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0: patron de Tesla compte envoyer des touristes à plus de 400 km d'altitude. C'est la Lune et Mars qu'il vise.
1: Nous devons retourner sur la Lune, avoir une grande base occupée en permanence. Il faut aussi construire une ville sur Mars pour devenir une civilisation spatiale, une espèce multiplanétaire.

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2: En 1791, déclaration des droits de la femme et de la citoyenne. Olympe de Gouges.

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7: Fable de La Fontaine, l'amour et la folie. Lue par Théo. Tout est mystère dans l'amour. Ses flèches, son carquois, son flambeau, son enfance. Ce n'est pas l'ouvrage d'un jour que d'épuiser cette science. Je ne prétends donc point tout expliquer ici. Mon but est seulement de dire, à ma manière, comment l'aveugle que voici, c'est un dieu, comment dis-je, il perdit la lumière. Quel suis-tu ce mal, qui peut-être est un bien? J'en fais juge un amant et ne décide de rien. La folie et l'amour jouaient un jour ensemble. Celui-ci n'était pas encore privé des yeux. Une dispute vint. L'amour veut qu'on assemble là-dessus le conseil des dieux. L'autre n'eut pas la patience. Elle lui donne un coup si furieux qu'il en perd la clarté des cieux. Vénus en demande vengeance. Femme et mère, il suffit pour juger de ses cris. Les dieux en furent étourdis. Et Jupiter et Némésis et les juges d'enfer, enfin toute la bande. Elle représenta l'énormité du cas. Son fils, sans un bâton, ne pouvait faire pas. Nulle peine n'était pour ce crime assez grande. Le dommage devait aussi être réparé. Quand on eut bien considéré l'intérêt du public, celui de la partie, le résultat, enfin de la suprême cour, fut de condamner la folie à servir de guide à l'amour.
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2: IA Star.
1: Parmi les cités de lumière, on peut citer
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1: Il s'agit d'un vaste réseau de cités interconnectées. 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

0: Il est 19h sur les ondes de Radio Campus. Vous écoutez l'émission Live in Room, l'émission musicale et en live de Radio Campus 93.3, l'émission un peu mythique de la radio. C'est une émission en direct. Vous pouvez nous retrouver dans les locaux de Radio Campus, dans le pôle associatif du 22 bis. On est avec la menace.
1: Hello.
2: Hello, hello.
3: Salut tout le monde.
0: Hello, ils sont chauds. La menace, un duo franco-hollandais.
2: C'est ça.
0: Un peu funky, un peu pop, un peu chaloupé.
2: C'est gentil.
0: J'ai eu la chance de vous voir au Bancal il n'y a pas longtemps, Bancal de Saint-Éloi-les-Mines.
2: Ouais.
0: Et puis ça m'a donné envie de vous inviter à venir jouer à la radio parce que voilà, j'ai beaucoup apprécié votre musique.
3: Merci.
2: Cool.
0: Nicolas à la batterie et aux machines. Nicolas et au guitare et au chant. J'ai commencé par Nicolas à la batterie parce qu'en général on annonce plutôt le chanteur d'abord.
2: Oui, non mais je suis content que finalement il y a quelqu'un qui a un peu de sens.
0: Et on va compléter le duo de Nicolas avec Nicolas de Radio Campus.
2: Ouais.
0: Big up à lui.
2: Ouais. On va assurer.
0: Il a assuré. Donc on a quand même 3 Nicolas sur 4 personnes statistiquement, c'est assez élevé.
2: C'est vrai, c'est sexy.
0: Ouais. Voilà. Nicolas, non, on ne parle pas des autres Nicolas. Bref, on parle de votre groupe, donc La Menace, un groupe très jeune,
2: oui,
0: une année.
2: En effet. Ouais, même à peine un an.
0: À peine un an.
2: Ouais, on est premier.
3: Ah oui, on va fêter notre anniversaire dans 2 semaines, je pense.
0: Ouais. Ok. Comment vous en êtes venus à jouer ensemble de la musique pop funky?
3: On s'est rencontrés il y a 4 ans maintenant.
2: Ouais.
3: Donc Nicolas, près, il venait passer ses vacances, il venait tous les ans.
0: C'est ça, parce que tu as un léger accent.
2: Oui, t'as bien remarqué. Mon accent, c'est néerlandais.
0: Okay.
2: Je viens d'Amsterdam.
0: Okay.
2: Ouais,
3: il est Amstelodamois.
2: Amstelodamois, ouais. Voilà, c'est ça. Et puis, je passais mes vacances dans le coin. Quoi.
0: Dans l'Allier, oui.
2: Ouais, voilà, parce qu'il y a beaucoup de nature et des très beaux gens, comme Nico à côté de moi, là. Et voilà, ça m'a plu. Et puis, on s'est rencontrés dans un bar, je crois. Tu étais en train de jouer.
3: Ouais.
2: C'était un espèce de jam, si je ne me trompe pas, et je suis monté sur scène et joué avec vous. Et puis après, chaque année après, je suis revenu, on a fait de la musique ensemble, dans différentes formations. Et puis l'année dernière, donc 2025, j'allais encore passer mes vacances en France. Et puis après 2-3 semaines, on s'est dit,
0: il
2: faut tenter le coup. Et donc je suis resté.
0: Ok.
2: Ouais.
0: Ce que vous jouez, c'est assez, pour moi, atypique. Parce qu'on entend plein de choses, on entend, comme je l'ai dit, de la pop, mais très funky, avec des rythmiques qu'on pourrait entendre en Afrique. Et aussi, on entend du rock, on entend des nappes psychées un peu, on entend... Il y a un melting pot de musique.
2: Ouais, c'est ça, ouais.
0: Et voilà, comment vous arrivez à faire un truc pareil ?
2: Je pense que parce qu'on a beaucoup d'influence des héros qui viennent de tous les coins du monde. Et surtout aussi d'Afrique, et la musique qui vient de là-bas. Donc on pourrait parler du blues, ou bien aussi funk, et même afrobeat, des choses comme ça qui nous ont beaucoup inspirés. Et pas que pour La Menace, mais juste en général, je dirais.
3: Ouais.
2: Voilà, et puis si ça groove pas, s'il n'y a pas de funk...
0: Ouais. C'est ça le point commun, en fait, qui lie tous les morceaux, c'est le groove.
2: Ouais, je pense, ouais. Ouais. Ouais, parce que c'est quand même assez éclectique. Les gens, ils nous diront quand ils ont écouté après qu'on va jouer. Mais on a des différents morceaux. Il y a des côtés un peu plus surf. Et puis, comme tu le dis, un peu plus rock psyché. Il y a différentes choses. Mais je pense que ce qui le lie tout ensemble, c'est le beau sourire de Nicolas. Ouais.
0: Au niveau musique, c'est uniquement des compos que vous faites en live ou
2: ouais.
0: Vous tentez des covers à votre sauce?
2: Pas encore.
3: On cherche la bonne cover.
0: Ouais, c'est ça.
3: On n'a pas encore trouvé.
0: Parce que c'est quand même un pari risqué, les covers.
3: Ouais.
0: Mais au bout d'un an, respect, hein, dans un set d'une heure et demie, c'est que de l'original alors,
2: ouais.
0: Que de la compo.
2: Ouais, c'est okay. Ça.
0: Là, vous allez être en tournée de l'été. Un groupe d'un an qui, tu m'as dit tout à l'heure, à peu près une trentaine de dates.
2: Ouais, je crois qu'on est à 35 à peu près, confirmé pour la saison. Juste pour juin, juillet, août.
0: Ça veut dire que vous avez du réseau ou ça veut dire que...
2: C'est que Nicolas...
0: Vous êtes à fond dans la com.
2: C'est que Nicolas, il bosse.
3: On a beaucoup cherché. beaucoup d'emails qu'on a envoyés. Non, et puis moi, j'avais des formations avant, donc j'ai fait jouer tous mes contacts, j'ai recontacté tout le monde. Et puis c'est comme ça qu'on a eu un peu toutes ces dates. Oui, c'est surtout venu, c'est venu un peu tard. On a un peu, moi, j'ai un peu flippé en, en début d'année. Et puis, petit à petit, le fait qu'on joue aussi à chaque date, en fait.
0: Quand vous jouez, ça amène. Et vous allez où à peu près cet été?
3: On est pas mal en Auvergne. On va un petit peu aussi dans le centre, dans la Nièvre. On va retourner à l'île de Ré. On était à l'île de Ré il y a un mois.
2: L'île de Ré.
3: On va aller jouer à La Rochelle. On a joué à Amsterdam en janvier. On va y retourner en août.
2: Ouais. C'est
3: et
2: ça.
3: Puis on retourne aussi dans le sud, en Occitanie.
0: Ok. Donc une belle tournée, même internationale. Ouais. Chapeau.
2: Ouais,
0: gars.
2: Pas mal. Hein.
0: Au bout d'un an.
2: Ouais.
0: Vous allez enregistrer un disque bientôt.
2: Bah, enfin, on
0: vous
2: est
0: êtes en train.
2: Ouais, on est dans,
0: dans
2: le processus. C'est ça, ouais, c'est ça. Ouais, voilà. Ça, ça bosse. On a eu une super occasion d'enregistrer dans une très belle studio, Studio Palace à Moulins. Les okay. Studios Palace à Moulins. Shout out to Théo, qui nous a, ouais, qui nous a permis de, d'enregistrer dans cette super super studio. Et puis là, c'est pas encore tout à fait fini. Et comme tu le sais, il y a plein de trucs à faire après. Il y a le mixage, le mastering, le pressing, tout ça. Donc, si on l'a en, en septembre, je pense qu'on est très content.
0: Ça, ça va sortir en digital, en
2: tous les modes, CD, vinyle, digital. Bien, okay. Bien sûr, digital, c'est
0: forcément sur les plateformes et tout.
2: Ouais, ouais. Alors qu'on a, on a encore discuté si, si on devrait faire Spotify ou non.
0: Bah, c'est comment vous voulez exploiter en fait, les gars. C'est un choix hein, en fait. Hein.
2: Voilà.
0: Vous donner ou pas votre musique, quoi.
2: Oui, voilà, voilà. Ouais, c'est ça.
0: Soyez charitable un petit peu. Ouais. Bon, mais il y aura quand même de, pour vos concerts des CD, des vinyles et puis peut-être
2: oui.
0: Une petite distrib. Bah, dans si des magasins,
2: si
0: clairement.
2: Si tu as des contacts.
0: Je sais pas, on peut passer un big up à Vachement Bien. Vachement Bien, s'il nous écoute, il peut peut-être prendre des disques.
2: Ouais, chouette.
0: Par exemple.
2: C'est super, ouais.
0: Parce que ça peut être son rayon. On parle de vos influences, alors vous, nous, tout à l'heure, on était resté un peu vague. C'est qui vos héros ou vos gens que vous avez poncé quand vous étiez jeune?
2: Bah, le premier, si on parle de ça, le premier, c'est pas, je dis rien de... inorthodoxe, mais c'est les Beatles.
0: Oui.
2: Les Beatles, c'est, ouais, ça reste. Depuis que j'étais tout petit, j'avais acheté sur un flea market, comment on dit ça?
3: Une brocante.
2: Une brocante, merci. Une brocante, j'avais acheté une platine. Et puis j'avais découvert que mes parents avaient une énorme collection de vinyles, avec ma mère surtout jazz et funk et soul. Et mon père, c'était un peu plus rock et. Et ça m'a permis de. Bah, les Beatles, c'était mon premier grand amour. Donc ça, c'est de toute façon. Mais après, il y a J.J. Cale, il y a Lou Reed, il y a Stevie Wonder, il y en a tellement d'héros. Je pense que si on parle de la menace de notre groupe, ça, c'est plutôt dans la direction. Bah, on aime beaucoup Talking Heads. Talking Heads, c'est énorme.
0: C'est,
2: aussi.
0: Oui.
2: Je ne sais pas si on sonne vraiment comme eux, mais c'est une influence.
0: Le groove est là, ouais.
2: Ouais.
0: Et toi,
3: ouais,
0: Nicolas?
3: Ouais, moi, c'est pareil. Mes parents avaient pas mal de vinyles à la maison. Et il y avait beaucoup de Beatles aussi, les Stones, beaucoup de Neil Young et Bob Marley aussi. Et puis après, ça a été pour moi les voyages en Amérique latine, donc ça a été tout le Brésil et la cumbia aussi, et plus tard le jazz. Yeah. Donc c'est un grand mélange de tout ça, beaucoup de soirées en club électro aussi. Mm-hmm. Donc je pense qu'on fait, on fait notre cocktail de tout ça et on essaye de le remettre comme on peut, comme on veut dans notre musique. Intentionnellement ou pas, d'ailleurs, ça sort comme ça vient. Je pense qu'on compose sans trop de concept. Ce qui marche, on le fait. Ce qui ne marche pas, on laisse de côté. Et
0: okay.
3: On avance. Hein.
0: Et donc, toi, tu fais la partie rythmique et aussi les nappes.
3: Alors,
0: avec un ordinateur que tu envoies.
3: Oui, on a enregistré en studio, comme on n'est que deux. Et qu'on veut sonner comme un groupe de cinq, et ben on a surtout les basses qui sont enregistrées et qu'on fait passer via l'ordi, aussi des percus, surtout des éléments rythmiques. Donc moi c'est vraiment, je fais que play en fait en début de morceau, il n'y a pas de traitement d'effet ou quoi que ce soit après.
2: Chique, chique.
0: Ok, voilà. Et pourquoi vous jouez à deux et pas à cinq alors?
2: Il n'y a pas de fric, mec. Genre, on aimerait bien.
0: Ouais.
2: Là, déjà, à deux, c'est déjà
0: c'est la
2: difficile.
0: Réalité de la
2: bah,
0: musique aujourd'hui.
2: Ouais, bah oui, c'est, ouais, voilà, c'est probablement ça.
3: Ouais, ouais, c'est pas exclu hein, à l'avenir qu'on ait d'autres musiciens. On aimerait beaucoup.
2: Ouais.
3: Mais pour l'instant, voilà, on commence à deux et puis on verra.
0: Ouais. Homemade music.
3: Ouais, c'est
2: voilà,
3: ça.
2: C'est ça. Et puis ça rentre pas dans la voiture aussi.
3: Ah oui, c'est ça.
0: Vous êtes resté sur le, enfin, le premier disque qui va sortir, vous êtes sur un style, donc on en a parlé. Est-ce que le futur, ça pourrait ouvrir à d'autres...
2: Free jazz.
0: Est-ce qu'il y a des, ouais, est-ce qu'il y a des styles qui pourraient monter sur d'autres styles?
3: Ouais, le jazz, on y pense pour dans 20 ans, clairement. Et en fait, je pense que tous les morceaux qu'on joue maintenant, il y en a peu, il y en a peut-être un tiers qui ont été composés pour La Menace. Les autres, c'est des morceaux qu'on avait déjà avant. D'où l'éclectisme. Et en fait, je pense que maintenant, on compose vraiment pour ce groupe. Donc, je pense qu'il va y avoir quelque chose qui va se formaliser un peu. Ouais. On ne sait pas encore vraiment, mais je pense que voilà, ça va prendre un peu un chemin.
2: Ouais, parce qu'on n'en avait pas parlé aussi, mais il y a beaucoup. Moi, je trouve qu'il y a beaucoup d'influence de crowd rock dans notre musique, surtout la deuxième moitié du set. Donc, des groupes comme Can et Noi. Et plein d'autres, mais
0: progressif en fait. Parce que vous avez un côté progressif. C'est progressif, je sais pas.
2: Pour moi, c'est un peu comme du proto-techno, tu sais. C'est juste un groove, il reste là-dedans. Il y a des différences qui sont comme dans le techno ou dans le minimal. C'est pas des grands changements d'accords ou des trucs comme ça, mais c'est juste progressivement. Progressivement, il y a des petits éléments qui changent, il y a le groove qui évolue. Mais rester dans cette espèce de... c'est quoi le mot que je cherche, c'est quand tu,
0: De trance
2: Ouais, de trance, voilà, ouais. Merci, c'est exactement ça. Ouais.
0: Okay.
2: Ouais.
0: Il me reste deux questions avant que vous rejoigniez le plateau. Et je répète, l'émission est en direct, donc si vous passez dans le coin, eh ben, venez nous voir au...
2: C'est pas trop tard.
0: C'est pas trop tard, le bar est ouvert.
3: Il reste quelques places.
2: Il reste quelques places,
0: perdez pas de temps. Ça sera jusqu'à 20h. La dernière question qu'aurait pu être la première, La Menace, vous menacez qui, les gars?
2: Toi.
0: Non, parce que vous n'avez pas l'image. Enfin, peut-être vous êtes filmé ou j'en sais rien. En tout cas, vous n'avez pas des têtes de gars vraiment menaçants. Et pourquoi?
2: Ah bon, ça fait plaisir de finalement entendre qu'on a l'air gentil.
3: T'es
2: le tout premier à le dire. Non, tu sais, deux raisons. Je crois tous les deux qu'on vit dans des temps très menaçants. Et ça se ressent. Il y a un vent froid qui va dans le monde, je trouvais, surtout dans l'Ouest. Puis, de notre côté, côté musique, moi, ce qui m'a toujours plu dans plein de différentes musiques, c'est quand il y a quelque chose qui frotte, quand il y a une espèce de côté menaçante dans la musique même. Et ça ne veut pas dire que c'est... Oh, oh, oh,
0: ah, tu sais. Genre ta voix rocailleuse qui pourrait être un petit peu menaçant.
2: Ça peut aussi être des grooves. Par exemple, je crois que plus tard, on va jouer un grand peu de musique... Twisted Blues de Wes Montgomery. Tu sais, pour moi, il y a un truc très menaçant comme un panthère dans un jungle. Okay,
0: qui pourrait intervenir, qui marche.
2: Ouais, voilà. Ouais, et c'est quelque chose qui est un peu sous toutes les autres choses, mais qui. On le sent un petit peu. Ça nous est venu.
0: Eh bien, il est 19h14. J'ai l'impression qu'on a à peu près une minute d'avance sur le timing. Je vais en profiter pour faire un big up à tous les bénévoles, salariés de la Radio Campus, aux enfants qui écoutent, parce qu'il y a même des enfants.
2: Salut
0: les
2: gosses.
0: Qui s'appellent Sacha et Gabriel qui écoutent.
2: Salut à vous.
0: Et puis, il y a du public en folie. Ouais. Voilà. Et puis, donc, on vous écoute jusqu'à 20h. Pour vous retrouver sur les réseaux, YouTube, pour écouter votre musique, comment on fait?
2: Il faut c'est presque partout. C'est La Menace Band. Il faut mettre Band, parce qu'il y a un connard de sexiste qui s'appelle La Menace. Oh, excuse-moi.
0: Tu as le droit, hein, Radio Campus.
2: Excuse-moi.
0: Le sexisme est un délit. Hein.
2: Ah non, mais c'est quelqu'un de pas bien du tout. Donc, on a intérêt à devenir très, très grand et connu pour qu'on peut juste s'appeler sur les réseaux.
0: De lui piquer, c'est...
2: Voilà,
0: de
2: lui piquer sa place premier en tapant La Menace. Donc, il faut mettre B-A-N-D après, La Menace Band.
0: Ouais. Donc, on vous retrouve sur YouTube et...
2: Instagram, Facebook.
0: OK.
2: C'est ça.
0: Et bientôt, avec un disque. Mmh. Eh bien, écoutez, on vous laisse vous installer.
2: Merci Seb.
0: Merci à vous.
2: On y va.
0: Allez. Et puis, pendant ce temps, je ne sais pas, on peut raconter qu'il y a un site internet, qu'il va y avoir un prochain Live in Room, Nicolas.
4: Eh oui.
0: Oui.
4: Il y aura un prochain Live in Room.
0: Le prochain Live in Room, donc ça se déroulera le premier. Pas du tout. J'étais pas au point. C'est la semaine prochaine, donc c'est jeudi 11. Et jeudi 11, nous recevrons.
4: Ogaeo.
0: Un groupe de musique super.
4: Trans.
0: Ok. Il me semble que notre groupe hollandais, franco-hollandais, avec une annexion des Combrailles, est prêt. On vous laisse.
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0: Nicolas. Est-ce que je pourrais avoir un petit peu de guitare et de voix de Nicolas et dans les retours en plus? C'est très gentil de ta part. C'est plus
1: cher. Bonjour papa, bonjour maman. Ça va? On est sur la radio. Oui.
0: Okay, Nicolas, you ready for Fade Away?
1: Fade Away.

0: comment ça s'appelle la menace?
1: On a peur.
2: Bon, la vraie histoire, en fait, c'est qu'on voulait s'appeler l'ananas et jouer du calypso. Il y a une erreur de frappe. On ne pouvait pas récupérer, donc on s'est adapté. On a fait du rock.
0: Voilà. Tant mieux, peut-être. Hein.
2: Et le prochain morceau qu'on va jouer, pas du tout rock pour le coup.
0: C'est lequel?
2: Kids.
0: Kids, yeah, I love kids. Love, I'd love me to get some kids. Et là, pour la petite histoire aussi, il y avait, après un concert, je chante I want kids. Je veux des enfants, parce que j'aimerais bien avoir des enfants. Et il y avait une dame après le concert qui est venue me voir. Elle dit, non, mais écoute, ça va vraiment pas. En 2026, tu peux pas dire ça. Je dis, mais je savais pas de quel morceau elle parlait. Bah, tu sais, là où tu dis tout le temps que tu veux des bisous. I want kiss, I want kiss. Ça va pas du tout. Je dis, non, mais c'est kids, kids, je veux des enfants. Allez, ok, je crois qu'on est ici.

0: je sais pas combien de temps il nous reste.
1: Il reste 6 minutes.
2: 6 minutes.
1: On va dire
0: 5
1: et demi.
0: 5 et demi.
2: Ah, 5 et demi.
0: Seatbelts.
2: Which one you want to do? Seatbelts, yeah?
0: Yes.
2: Or Jesus Christ?
0: No, seatbelts.
2: Let's do Jesus Christ.
0: Okay.

0: Allez, une petite dernière. Radio Campus. Merci d'être là et d'être chaud. C'est beau.
1: Merci.
2: Oh là là.

0: grand merci, un grand, grand merci à la menace.
1: Ouais, la menace.
0: Vous avez.
2: La menace.
0: On vous souhaite longue vie, une très grande tournée. On peut retrouver autant le podcast que la vidéo. Incroyable, à partir de maintenant. Radio à Campus, radio efficace. Sur campus-clermont.net, vous pouvez écouter le podcast. Si vous avez besoin d'images, parce qu'il y a quand même des gosses beaux sur la scène, vous allez sur YouTube, vous tapez Radio Campus, La Menace, Band. Et puis si vous voulez acheter le disque, êtes au courant de ce qui se passe chez La Menace, c'est La Menace, slash ou underscore, Band. On a compris ?
2: Non, juste La Menace Band.
0: Ok.
2: Arrobase La Menace
0: Band. Et ben en tout cas, merci d'être venu et puis à bientôt. Hein. Invité, vous reviendrez à la radio quand vous aurez sorti le disque.
2: C'était un honneur et un privilège et un plaisir de vous.
0: Pour nous aussi. Un grand merci.

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1: Bonsoir, chers amis, vous êtes toujours sur les 88.3. Et attention.
2: Muy buenas. Ah. Alléluia. Bonsoir, chers amis, vous êtes toujours en le 83.3 Radio Campus. Bien, muy buenas tardes a nuestros amigos que nos escuchan en la antena del 93.3 FM en esta región de Clermont-Ferrat, Francia. Bien, comenzamos, nous on va démarrer cette émission.
3: Ya no oigo.
2: Je sais pas si, ouais, tu laisses comme ça pour un moment et tu fais tes études bien. Bien, voilà, comme ça on disait, voilà, on va faire cette émission avec une température mitigée. On est presque finalisant le printemps, mais on verra bien à la suite. Et c'est agréable pour le moment, mais on a une semaine bien. Avec beaucoup d'émotions, beaucoup de choses que nous voudrions vous raconter. Aujourd'hui, toujours en compagnie de Dulce, qui nous va dire beaucoup de choses parce qu'on s'écoute un petit peu plus large. C'est élargi l'antenne de Planeta Latino.
3: Alors, bonsoir tout le monde. Buenas noches a toda la comunidad latina que nos escucha en Francia y en otros países.
2: Como por ejemplo
3: México y Estados Unidos. Un saludo a todos los que nos escuchan en Luisiana, en Estados Unidos.
2: Saludos para ellos.
3: Saludos, saludos.
2: Bien, y aussi, le revenu et les partis. Nous, Sabia, bonsoir Sabia, qui nous fait la technique.
3: Revenu!
2: Et tu n'as pas,
4: oui,
2: pas fait la bronzette non plus avec le soleil, je pensais que tu avais fait...
4: Avec le temps, non, je ne crois pas.
3: Ah, la semaine dernière, non?
4: La semaine dernière, non. Non. Tu sais, le soleil me fait la tête, donc je ne sais pas.
3: Comme tu nous as fait la semaine dernière.
4: Non, le soleil me fait la tête,
3: oui,
4: il ne veut pas que je bronze.
3: Comme toi, tu nous as fait la tête la semaine dernière, que tu n'étais pas là.
4: Comment ça, je n'étais pas là, moi, la semaine dernière?
3: La semaine dernière, tu n'étais pas là.
4: Ah, mais non, on avait dit pas la semaine dernière.
3: Oui, bah oui, mais t'étais pas là, donc tu nous en fais la tête. Voilà.
4: Oh là là.
3: Comme le soleil.
4: T'as vu, hein?
2: Oui, oh bien sûr. Tu fais attention, alors.
4: Alors, pourquoi?
2: Maintenant,
4: oui, mais attention. Pourquoi toi, c'est buenas tardes et toi, Dulce, c'est buenas noches? Est-ce qu'il y a quelque chose de différent?
3: Bah, buenas noches, parce que c'est pour les gens qui habitent ici. Bonsoir. Mm-hmm. Parce que tu sais, il est 20h, quoi. Et c'est bonsoir en France. Hein, donc,
4: Ah, mais en France, mais.
3: Bah oui, mais pour toute la communauté latino.
2: Ici, c'est buenas noches.
4: Oui, mais.
2: Ici.
4: Oui, mais ici.
3: Mais ici.
4: Ici. Oui, parce que nous, on dit toujours buenas tardes, mais pour l'Amérique latine.
3: Oui, mais bon, buenas tardes aussi pour l'Amérique latine. Mais moi, je dis buenas noches en général. Ouais, voilà.
4: Ok.
2: Ouais, bon.
3: Mais si tu veux, je reformule. Buenas noches a la comunidad latina en Francia y en Europa. Buenas tardes a los latinos en el continente americano.
4: Je demandais, hein, simplement.
3: Ah bah, j'ai corrigé.
2: Comme ça, voilà. Maintenant, on a dit, ça va faire pour saluer à tous les écoutes qui nous font de loin, avec, pour les sites internet, ça vient, non? Ils nous écoutent sur les...
4: Alors, sur le www.campus, je vais aller plus doucement, www.campus-clermont.net, ou alors sur le 93.3 MHz pour les personnes qui sont pas loin, ici à Clermont, ou un tout petit peu à côté. Et bien sûr, cette émission sera rediffusée, rediffusée, sur nos pages Facebook, hein, Planeta Latino sur Radio Campus et Planeta Latino Radio Campus. Bien évidemment, vous connaissez un petit peu comment ça se passe, et vous pourrez le retrouver d'ici après l'émission, une heure, peut-être deux heures, le temps de mettre tout ça en place, mais ça sera fait et vous pourrez l'écouter avec beaucoup de plaisir si vous avez raté le début.
2: Voilà, parce qu'en fait, là aussi, on a avec Radio Campus, dans les sites internet, il y a les podcasts qui sont toujours, que vous pouvez aussi suivre les émissions dernières, d'avant, ou du mois dernier, ou de l'année 2026.
4: Et même 2024, figure-toi, j'ai retrouvé.
2: Ah, super, voilà. Comme ça, si vous êtes intéressé à nous suivre, voilà, il y a des choses qui sont sur les nets. Comme ça, nous, on va faire cette petite émission tranquille et on parlera aussi de cette semaine sur les 15 jours, en fait, mais il y a ici à Clermont-Ferrand la 20e édition de les rencontres avec l'Amérique latine, avec l'association Pachamama. Mais avant, petit morceau de musique pour se rentrer en ambiance et partir en voyage imaginaire.

0: Et voilà, c'était bien si te vas. Tu viens et tu t'éloignes.
1: Tu viens si te vas.
0: Ouais.
1: Si tu viens, tu t'en vas.
0: Après, tu t'en vas.
1: Ouais, après, tu t'en vas. Ok.
0: Voilà. Voilà, comme ça, on a juste cette petite introduction de, avec le groupe Wanky. Guy, on va parler un petit peu sur.
1: C'était Wanky?
0: Oui. C'était.
2: C'est bizarre, on les entend souvent.
1: C'est bizarre, je me demande pourquoi on a autant de chansons du groupe Wanky.
0: Oui, parce que on a, dans cette perspective de cette semaine, rencontre d'Amérique latine déjà, est-ce que tu peux nous raconter comment est-ce que ça a déroulé déjà, parce que ça a démarré le premier, non?
1: Oui, ça a démarré ce lundi, donc on a, avec le vernissage de l'exposition photo sur l'artisanat en Colombie. Et donc lundi, on a eu le petit vernissage avec un pot à la fin. Le mardi...
0: Mais dans l'expo, on avait vu passer quelques jolies images. Il y a eu beaucoup de personnes qui sont venues de loin aussi pour montrer un petit peu. Il y avait quoi à niveau... Il y avait des photos plus de l'artisanat.
1: Oh, il y a des photos, il y a des vitrines avec des objets d'artisanat en exposition.
0: Mmh.
1: Et les photos qui... parle un tout petit peu, qui montre certains procédés, par exemple, pour le traitement de certains fibres textiles pour faire des chapeaux, des sacs à dos ou d'autres types de tissus.
0: D'accord, parce que je crois qu'il y a eu un commentaire qu'il y avait une espèce de dentelle faite avec des petits trucs qui ressemblent à la dentelle depuis un belet.
1: Ah bon? Non.
0: Mais coloré, des colliers.
1: Ah, mais les colliers, mais ça, c'est les colliers, c'est fait avec des petites perles. Donc, c'est des colliers qui sont assez impressionnants parce qu'ils sont assez grands, avec des motifs évidemment avec l'inspiration indigène. Et c'est fait en des petites perles en couleur, comme les petites perles qu'on utilise pour la broderie.
0: Voilà, l'exposition, il reste jusqu'à
1: demain.
0: Ah bah.
1: Mais oui.
0: Ah oui, il y a encore.
1: Bah oui, c'est déjà fini. C'était tellement bien que c'est déjà fini la semaine.
0: D'accord.
1: C'est passé trop vite.
0: C'est dans quel horaire c'était les...
1: Donc normalement, ça ouvre de 14h et normalement jusqu'à 20h à peu près, sauf demain.
2: Sauf demain, oui. C'est
1: ah oui, sauf demain. Est-ce que tu sais pourquoi, Xavier?
2: Eh oui, il y a un concert de Wanky.
1: Bah bien sûr, bah, c'est pour ça qu'on a eu la musique de Wanky pile avant. C'était pas innocent quand même.
0: Voilà, mais on va venir après au vendredi, mais après suite, on a eu mardi.
1: Mardi, oui, tout à fait. Moi, je crois que vous vous êtes bien amusé mardi, j'étais pas là.
0: Ah oui.
1: Bah oui, j'étais pas là mardi.
0: Je suis allé faire quelques petits pas.
1: Et c'est pas moi qui dois raconter mardi parce que j'étais pas là.
0: Oui, c'est vrai, c'était assez sympa. Il y avait deux personnes qui se sont proposées à faire plutôt des danses encore colombiennes, mais caribéennes aussi parce qu'il y a eu des autres rythmes, des petites démonstrations aussi avec des personnes qui savaient travailler un peu quelques danses. Il y a eu beaucoup de participants en fait pour apprendre et savoir un petit peu ce sont des musiques de danse comme la cumbia, un petit peu le cha-cha-cha. Et je ne savais pas non plus qu'il y avait en Colombie, il y a plusieurs sortes de variétés de rythmes en fait,
1: ah bah oui.
0: Dans les différentes régions.
1: Il y a la cumbia, il y a le vallenato, c'est les deux qui me viennent en tête.
0: Ouais, mais il y avait des sortes qui, qui sont avec la frontière en fait, avec l'Équateur.
1: Oui, amazonienne,
0: amazonienne aussi, dans lesquelles Bibian, qui l'a fait connaître ces sortes de rythmiques, dans lesquelles les personnes sont... Ils sont bien suivis, ils sont bien dansés. Il y a une espèce de ronde aussi comme, pour partager tout le monde. C'était assez sympa. Et malgré le temps, il faisait chaud. Dans ça, ça fait chaud, je ne savais pas.
1: Mais est-ce que vous savez participer, vous?
0: Oui.
1: Ah, je dois bien regarder parce que, bon, il faut rappeler à tout le monde qu'il y a les images qui sont sur les réseaux sociaux de Pachamama, donc Pachamama 63. sur Instagram et Facebook. Il y a déjà des photos, donc vous, à mon avis, vous pouvez observer notre cher Eduardo faire ce petit déhanché mardi soir.
0: Voilà, non, c'était sympa, c'était très agréable et bien pour la participation aussi. Ensuite, on a passé au mercredi.
1: Tout à fait.
0: Dans lesquels il y a eu, c'était une journée de conférences.
1: Exactement. Je sais pas qui a pu si bien parler ce jour-là.
2: C'est moi.
1: Bah non. Ah bon, je t'ai pas vu, je t'ai pas entendu.
2: Non mais parce que moi j'ai l'accent un peu différent.
1: Ah mais c'était toi en visio avec l'accent. Ah
2: ouais, c'est
1: oui,
2: ça.
1: C'est ça.
0: Queremos decir aussi también a todos los amigos.

0: Alors, donc, je vais dire l'intitulé en espagnol et en français. Donc, en espagnol, es La influencia del arte precolombino en l'artesanía actual de Colombia. Et en français, donc, c'est l'influence de l'art préhispanique ou précolombien dans l'artisanat actuel en Colombie.
1: D'accord. Voilà.
0: Donc, c'était un peu le sujet. En gros, on a parlé un peu de l'évolution de l'art et l'artisanat en Colombie depuis le temps avant l'arrivée des Espagnols. Comment ça a changé avec cette arrivée des Européens. La période coloniale, donc ça veut dire domination européenne, où il n'y avait pas que l'Europe qui a influencé l'art et l'artisanat, mais il y a aussi d'autres diasporas, certaines pas volontaires, comme tous ceux qui ont arrivé provenant d'Afrique. Et il y avait aussi la diaspora un peu asiatique qui est arrivée.
1: Aussi.
0: Donc tout ça, ils sont arrivés avec leur culture, leur savoir-faire, leurs différents arts. Et ça a eu une influence dans l'art colombien à l'époque. Donc ensuite, on a la période un peu plus patriotique après l'indépendance.
1: Mais avant aussi, tu avais parlé de l'Europe,
0: oui.
1: L'Asie et l'Afrique aussi.
0: Et l'Afrique aussi, bah oui, bien sûr. Ah bah bien sûr. On peut le voir aussi, surtout l'influence d'Afrique dans la cuisine et la musique. C'est le plus important.
1: Mmh.
0: C'est aussi de l'artisanat. Hein.
1: Oui, oui.
0: Mais percussion.
1: Hein.
0: Oui, bah, la percussion. La cumbia, vallenato, merengue, tous ces rythmes n'existeraient pas tels qu'ils sont sans la présence de cette migration africaine qui est arrivée au continent américain par le biais de colonisateurs européens.
1: Ouais, parce qu'il faut dire qu'aussi, il y avait une porte très importante où ils arrivaient, en fait, les Africains.
0: Oui.
1: En Colombie directe, c'est la première porte qui arrivait
0: ouais,
1: les Africains.
0: C'est ce que Natalia nous a raconté, qu'il y avait le port, je crois, si je ne me trompe pas. Non.
1: Buenaventura.
0: Et c'était le port le plus important où arrivaient les esclaves.
1: Les esclaves.
0: Les esclaves depuis l'Afrique, parce qu'ils avaient tout un parcours impressionnant. Ils partaient en Afrique. Déjà, ils s'est fait un peu attraper, on va dire, par les Béninois.
2: Ah oui?
0: Oui. C'était le Bénin. C'était le Bénin, ah. Le principal endroit où les mêmes habitants allaient chercher les autres habitants de tribus, etc., moins puissantes, et ils les vendaient aux Européens.
2: Est-ce qu'on peut dire... Alors, je vais me faire l'avocat du diable, hein, ça va être un petit peu chaud... tu as dit que bon, c'était bien que que l'Afrique, les Africains puissent bien sûr, que les Africains ont donné ces influences.
0: Oui.
2: Alors moi, je vais me faire l'avocat du diable. Est-ce que c'était un bienfait ? Attention, parce que on n'aurait jamais connu ça, si tu veux, on n'aurait jamais connu ces influences à travers ces esclaves, tu vois ce que je veux dire, sans être l'avocat du diable, mais il y a eu un bienfait quelque part. Bah, tu vois ce que je veux dire, mais c'est pas méchant.
0: On va dire que de toute cette tragédie, parce que c'est une tragédie qui a eu lieu pendant plusieurs siècles, au moins on peut dire maintenant qu'il y a eu des bonnes choses qu'on peut en tirer. Non, et c'est cette influence qu'ils ont eue, si importante dans tout le continent américain, donc du Canada jusqu'à l'Argentine. Parce qu'il y en avait partout.
2: Et il y a aussi les Haïtiens aux Caraïbes. Hein.
0: Ah bah non, mais quand je dis des Canada et tout...
2: Oui, non, bien sûr. Non, mais c'est
0: mais les Haïtiens, c'est des... pourquoi c'est les Haïtiens, ça vient d'où les Haïtiens ? D'Afrique.
2: Ouais.
0: À la base... en Haïti, c'était les Indiens Taïnos, pareil qu'à Cuba. C'était les peuples autochtones qui habitaient à Cuba et Haïti. Quand les Espagnols sont arrivés, vite fait, ils les sont un peu pas trahis, mais ils sont un peu abusés d'eux parce que c'était très naïf. Et tout de suite après, ils les sont exterminés. Mais ce n'est pas forcément les Espagnols qui les ont exterminés.
2: Les Européens.

0: Non.
1: C'est africain.
0: D'accord.
1: Et donc, du coup, les Taïnos, on peut dire bah, qu'ils ont apporté beaucoup de choses hein, au monde. Mm-hmm. Enfin, pour tous les fumeurs, hein, sans les Taïnos, vous ne serez rien du tout. Et ils sont disparus. Et donc, du coup, Haïti, bah, c'est les populations africaines qui ont pris, on va dire, la place de ces groupes ethniques qui n'existent plus.
2: Voilà. En gros, ça veut dire que s'il y a, on parle des influences, mais tel malheur qui est passé.
1: Oui, il y a eu des malheurs des deux côtés. Enfin, il y a eu des malheurs de à peu près tous les côtés. Hein. Mmh. Bon, même les Européens, hein, parce que c'était pas facile de partir dans un petit machin en bois, traverser l'océan, et après 3-4 mois en évitant les maladies, les scorbuts, etc., arriver en bon port. C'était pas facile non plus. Mais bon, écoute, ils se sont bien tirés avec tout l'or et l'argent. Mais bon.
2: De toute façon, jusqu'à aujourd'hui, ça continue ça. Hein, parce que nous, au nord de la France, tu sais, ils traversent encore pour y aller en Angleterre.
1: mais ça continue un peu partout dans le monde. Bah, pensez les Cubains qui partent dans des petits bateaux pour aller en Floride. Ça n'a pas changé, hein. Ça ne va pas changer. Mais bon, c'est tous ces diasporas qui font que les sociétés changent partout. Et en Amérique, c'était un terrain vierge, on va dire.
2: Oui, parce que
1: ça avait été isolé pendant trop longtemps, même. Et donc, du coup, tout d'un coup, ça s'ouvre au monde entier. Donc, il y a des influences qui viennent de tous les côtés. Par exemple, il y a des produits que pour nous, c'est impensable en Amérique latine, des vivres sans, comme les bananes et la mangue. Quand on pense que la mangue nous est arrivée d'Asie, qu'elle est originaire d'Inde et que les bananes sont originaires d'Afrique, et on ne peut pas penser, nous, en Amérique latine, vivre sans mangue et sans banane.
2: Ce sont des choses que c'est le climat aussi, la topographie et tout ça qui s'est adapté, en fait, pour les Africains, parce qu'ils se sont restés dans des endroits tropicaux, comme il y a en Afrique.
1: Et par exemple, en Colombie, il y a la partie de l'Amazonie, de la frontière amazonienne. Donc, il y en avait beaucoup des esclaves qui migraient d'autres pays pour s'échapper aux colonisateurs européens et qui s'échappaient parce que, bon, ils ne voulaient pas vivre en tant qu'esclave, et ils allaient se cacher dans cette forêt, ils allaient se cacher dans ces endroits qui étaient assez difficiles d'accès pour un Européen parce qu'il n'était pas habitué au climat tropical, la jungle, etc.
2: Les moustiques.
1: Et ils se sont implantés parce qu'en fin de compte, on ne s'était pas si éloigné de ce qu'ils savaient en Afrique. Et donc c'est pour ça que dans cette partie de l'Amérique latine, il y en a des très fortes communautés provenant d'Afrique en fait.
2: Pour ça, il y a les influences.
1: Et pour ça, il y a les influences dans les sculptures, dans l'art, etc. Et surtout, c'était très très présent à l'époque de la colonie parce qu'ils étaient en train de construire énormément de choses. Et donc du coup, la main d'œuvre, c'était eux. Et ils mettaient tous une petite touche de leur savoir-faire, de leur tradition, et cachaient un peu dans tous ces arts pour laisser une trace d'eux-mêmes, en fait.
2: Voilà, alors ça veut dire une jolie conférence sur cette conférence sur l'artisan en Colombie, les influences.
1: S'il y a des gens qui seraient intéressés, on pourrait les mettre peut-être dans les réseaux.
2: Oui, sur la page.
1: Pourquoi pas.
2: On va demander aussi pour les transmettre aussi, pour les faire sur la page, différentes pages de Planeta Latino, pour qu'il y ait une sorte de connaissance. Mais on demandera à Pachamama si elle a la disponibilité.
1: On va demander à Pachamama. On ne sait pas qui sont, mais on va demander, oui.
2: Au bureau.
1: On va demander au bureau, apparemment, ils sont difficiles, hein, mais on verra.
2: Et voilà, comme ça veut dire qu'après ces processus, ça remontait jusqu'à aujourd'hui.
1: 19e siècle, enfin, nous, après, on est parti au 19e siècle avec l'indépendance, donc c'est un peu la recherche d'une identité. Effacer un tout petit peu ce passé sanglant du pays et reprendre un peu des racines, et pas tant que ça, enfin, pas si loin que ça.
2: Et après ça, et
1: trouver une identité propre. Et pour ça, il fallait partir un tout petit peu aux racines avant, quoi. Mais il ne s'assume pas. Il ne s'assume pas ses racines indigènes. Il ne les assume pas. Et il y a beaucoup d'influence aussi des France et de l'Italie dans l'art, parce que c'était un peu un essor à l'époque. Après, on passe au XXe siècle. On connaît bien, il y a le socialisme, il y a énormément de révolutions qui ont eu lieu. Et tout ça, ça affecte le monde entier. Et c'est aussi le cas en Colombie. Donc l'art change, comme partout. Donc au lieu de parler comme au 19e siècle, qu'on parlait plutôt de patriotisme, des nouvelles identités, etc. Là, on commence à parler un peu de ce côté social du peuple, de l'ouvrier, du paysan, sans pour autant toucher vraiment les communautés plus sensibles, donc indigènes et la communauté africaine, bon, d'origine africaine. Mais ça commence un peu, les gens ils commencent à reconnaître un peu le travail artisanal traditionnel, mais ça reste quand même au niveau un peu de corps dans le salon lors des vacances, le petit souvenir qu'on va ramener à la cousine, j'en sais rien.
2: Ça, c'est la correspondait à la période contemporaine, en fait.
1: Ça, c'est c'est ce qu'on appelle la période moderne, donc le 20e siècle. Donc, c'est un peu le début de la prise de conscience d'où on vient. Et donc, du coup, c'est le reflet dans l'art et l'artisanat. Mais pourtant, ça reste encore l'artisanat, le souvenir, l'article des décos, quoi.
2: D'accord. Voilà, il faut dire à tous les auditeurs, en fait, que voilà, sont des choses qu'il faut participer dans ce genre de conférences pour avoir un petit peu cet aperçu que nous a fait Dulce, parce qu'il y avait avec Nathalie aussi qui sont intervenus, pour faire connaître des personnes qui viennent justement d'Amérique latine, qui connaissent un petit peu plus en live, qui s'était dans les terrains pour regarder et voir ça.
1: On rappelle que toutes ces conférences sont gratuites.
2: Voilà. Ça, c'est juste comme ça pour information, pour que vous avez encore le temps. Il n'y a pas la conférence, mais il y a les photos encore demain à partir de 14h pour suivre. Avant de continuer encore, on reste mercredi, mais on passe un petit morceau musical pour revenir et nous raconter aujourd'hui.
1: Ah bah oui, encore, miam miam.

0: Et voilà, joli morceau de la compositeur chilienne Violeta Parra, Paloma Ausente. Bien, aujourd'hui, c'est jeudi.
1: Jeudi, ouais.
0: Et c'était le jour spécial
1: Oh
0: Atelier
1: oui,
0: Cuisine, non?
1: atelier cuisine, ouais. Et comme aujourd'hui, cette semaine, cette année, c'est dédié à la Colombie, donc du coup, l'atelier de cuisine, c'était un repas colombien.
0: C'est qui la chef de cuisine?
1: Ah, alors, vous la connaissez?
0: Oui.
2: Dulce.
1: Ah oui? Non. Ah non, non, non. Moi, je fais des ateliers de cuisine mexicaine, quand tu veux. Mais pas colombienne, j'avoue, je connais pas trop.
2: Juan, attends, Juan José.
0: Non,
1: Non.
0: José Manuel, non, non. Non,
1: Non.
2: oui.
0: C'est une dame colombienne qui
1: Oui.
0: est la fille.
1: C'est la maman de Natalia, donc Mylène.
0: Mylène. Et alors, qu'est-ce qu'il a préparé? Qu'est-ce qu'il a
1: Non,
0: côtoyé pour
1: qu'est-ce
0: les
1: que tout
0: menus?
1: le monde a préparé? Parce que tout le
0: D'accord.
1: monde a
0: Oui,
1: participé à la préparation.
0: c'est un
1: Même je
0: atelier.
1: vous ai vu, hein, je vous ai vu en train de cuisiner, hein. Moi, j'étais en train de faire d'autres choses. Et elle nous a concocté un super menu. Donc, à commencer, l'entrée, c'était des paniers faits à base de bananes plantain.
0: Ah.
2: Oh.
1: Oui, donc c'est la banane plantain qui a écrasé, qui fait. Et
2: Si,
1: elle est écrasée en forme de panier et
2: c'est les
1: après
2: patacones.
1: frite.
0: Non.
1: Non,
2: Ah,
0: non.
2: ok.
1: non. Non, c'est juste un petit panier et qui est ensuite passé à la friteuse deux fois. Et une fois qu'elle s'est frite, il prépare à côté un mélange d'oignons, poireaux, tomates, je crois. Et ils le font revenir à la poêle et ils mettent ça dans les petits paniers et par-dessus de la mozzarella.
2: Oh bien.
1: Et c'était très très bon.
2: Ah, j'imagine.
1: Donc ça, c'est l'entrée. Après, pour le plat, qu'est-ce qu'on a mangé? Parce que c'est là que vous avez commencé à préparer, vous, hein. Moi, j'ai pas aidé. J'ai
0: Milanaise.
1: mangé, c'est tout.
0: C'est escalope de poulet.
1: Oui, une escalope de poulet pané. Il s'appelle ça...
0: Milanaise.
1: Non. Chuleta valluna.
0: Ah, d'accord, les noms des plats.
1: Les noms de plats, ça change d'un pays à l'autre en Amérique latine. Et eux, ils s'appellent Chuleta Bayuna. Bayuna, pourquoi? Parce que ça vient d'un endroit en Colombie, on m'a dit,
0: Oui.
1: que c'était le valle de...
0: Bayonne.
1: Non, non, le valle d'un endroit. Et les personnes qui viennent de cette vallée se dénominent Bayuno ou Bayuna. Et
0: D'accord.
1: donc, du coup, la recette, ça vient de cet endroit. C'est une escalope de poulet pané, frites.
0: Accompagné avec lui.
1: Mais la particularité, que bon, ça change aussi par rapport à tous les pays, c'est que la viande avant, elle est marinée. La
2: D'accord.
1: viande, elle était marinée dans du jus de citron, de l'ail et du sel. Après, elle était accompagnée de frites, de riz et une salade, une petite salade. Et elle nous a préparé une sauce pour salade à base de fruits de la passion.
2: Ah bien.
1: Super bonne, la petite sauce à salade. Fruits de la passion, elle avait dit
0: C'est miel.
1: citron, sel, poivre, miel.
2: Attention, hein. Fruit de la passion, Francky Vincent.
1: Ouais, d'accord.
2: Bon, et c'est bon, ça
1: Il n'y a
2: va,
1: pas
2: c'était.
1: d'Alice, hein. Il n'y a pas d'Alice ici, hein.
2: Oh, et ça, tu sais, t'as vu comment elle le prend, oh là là,
1: Non, mais est-ce que tu remarques pas, c'est que j'ai
2: Ouais.
1: la référence.
2: Bien sûr. Non, non.
1: Va essayer un autre latino qui est la référence de Frankie Vincent, tu vas voir.
2: Ah bon, ça marche pas?
0: Non.
1: Non.
2: Ah bon?
1: Ben non.
2: Ils connaissent pas?
1: Non.
2: Non, mais toi, oui.
1: Oh oui, je le connais même en personne, Frankie
0: Voilà.
1: Vincent. Non, mais c'est vrai, j'ai eu l'occasion de le rencontrer en personne, Frankie Vincent.
2: Pour
0: Ouh
2: faire
0: là
2: l'interview,
0: tu
2: là.
0: vois.
1: Voilà.
0: Voilà, comme ça,
1: Ah, si, c'est bon.
0: on va finir avec ces plats accompagnés et aussi pour boire, il y avait quelque chose.
1: Je sais pas, vous vous rappelez pas? Trop de vin, peut-être?
0: Ah, un petit peu de vin.
1: Ah, bah voilà, il y avait un tout petit peu de vin de Chili. Mais ils nous ont préparé une petite boisson fraîche typique de Colombie, que c'est une citronnade avec de pain de sucre.
0: Ah, ouais. Ah oui.
1: Ça, donc, ça, pour ceux qui ne connaissent pas trop le pain sucre, c'est du sucre qui est beaucoup moins raffiné que le sucre blanc qu'on consomme habituellement et qui se présente, enfin, c'est un peu plus proche de la mélasse que du sucre qu'on connaît, d'accord, du sucre semoule, quoi. Et c'est présenté dans des espèces de petits galets en Colombie. Mais il y en a partout parce que, alors, je précise, en Amérique latine, le sucre ne vient pas de la betterave, vient de la canne à sucre. Beaucoup donc ça change énormément. Oui, c'est différent. C'est différent, le processus est différent. Et donc, du coup, il y a cette panne sucre un peu partout dans les cuisines d'Amérique latine. Donc, et ça c'est présent, bah, ils le font dans différentes formes. Donc là c'est des petits galets, chez moi c'est des cônes en fait.
0: Ah, d'accord.
1: Donc ça dépend. Ça dépend,
0: oui, c'est pays. Vrai que Pérou c'est des boules en fait.
1: Chez moi il y a des différentes tailles. Ouais. On peut avoir une taille que c'est à peu près 5 cm de hauteur.
0: Oui.
1: Comme ça peut être jusqu'à une dizaine, douzaine de centimètres.
0: En gros, c'est le concentré, en fait, bien lourd.
1: Oui, mais je ne sais pas si dans les autres pays, mais chez moi, il y a trois sortes. Et ce n'est pas par rapport
0: à la qualité.
1: Non, c'est le degré de raffinement du sucre. Donc, il y en a certains qui sont plus clairs, d'autres qui sont plus...
0: marron.
1: Oui, c'est plus ambré. Et il y en a un qui se fait des moins en moins, malheureusement, que c'est le meilleur, qui est vraiment marron foncé.
3: Donc, sucre roux.
1: Non.
3: Non, c'est pas du tout.
0: Okay. Oui, mais c'est
1: pas long. Non, mais c'est plus proche de la mélasse que du sucre roux.
3: D'accord, d'accord.
0: Voilà, mais c'est le même matériel, c'est le même
3: matériel. Et pourquoi faire un raffinage très, très affûté et d'autres moins. Pourquoi il y a trop
1: pour les préparations
0: pour la cuisine aussi, hein, pour la préparation, pour
1: non,
0: l'utilisation
1: c'est que...
0: diverse.
1: Oui, bah, c'est surtout qu'on a plus l'habitude maintenant et ça s'est évolué comme ça. Pour la présentation aussi à table, un sucre raffiné, donc le petit morceau de sucre dans le café, ça passe mieux que de casser un bout de pain sucre qui est un peu marronasse et le mettre dans le café. Pourtant, c'est très bon, hein, c'est une spécialité de chez moi. Mais d'accord, c'est très très bon. Mais ça s'utilisait énormément avant. Et comme beaucoup de choses, c'est fait de mode, ça passe en fait. Donc, ils s'utilisent maintenant comme partout. Ça s'utilise beaucoup plus dans les maisons, le sucre semoule.
0: On voit la différence, on voit ce processus de voir un citronnado. Ici, on l'a trouvé en bouteille. Et voir ces sortes de citronnades. Il faut dire aussi que. Elle est, la production de la canne à sucre elle est ad hoc, parce que là, c'est le climat est favorable. Et la production, ce n'est pas de la raffiner, sinon l'utiliser, parce qu'au niveau de la conservation, elle est plus consistante aussi.
1: Ça se conserve très bien, le pain de sucre aussi.
0: Voilà, ce sont des caractéristiques. Il y a une valeur ajoutée. À ce sort de dégustation qui nous fait connaître.
1: Et ça n'a pas le même goût que le sucre blanc, que le sucre, même le sucre roux. Quoi.
3: Non, le sucre blanc n'a pas le même goût que le sucre roux, d'ailleurs, que j'aime beaucoup le sucre roux, d'ailleurs,
1: oui,
3: je préfère.
1: Oui, c'est très bon, c'est très bon. Et ben, tu sais ce qui se rappelle un peu plus du pain sucre ? La vergeoise.
3: Mais c'est quoi ? Attends, pardon, excuse-moi.
1: Tu ne connais pas la vergeoise ?
3: Ah non, pas du tout.
1: Tu n'es pas français ?
3: Bah oui, mais je ne connais pas tout.
1: Et
3: non, je ne connais pas tout, tant mieux.
1: Eh bien, tu as du devoir à la maison. Tu vas chercher ce que c'est la vergeoise.
0: Oh devoir pour la semaine prochaine.
1: Exactement.
3: Oh, purée,
0: juste, juste pour tenir en compte.
1: C'est une latino qui te demande.
0: Juste,
3: de Francia.
0: Savoir, en fait, si tu vois, on a dégusté cette citronnade. Je pense que même la préparation, il a un petit temps. Quelle couleur un petit peu plus c'est pas comme la citronnade jaune, blanc aussi.
1: Mais il faut dire aussi une autre chose, c'est que la citronnade là-bas c'est pas fait avec des citrons jaunes, c'est des citrons verts. Donc ça change le goût.
0: Et la présentation, tu vois, c'est comme le jambon, en fait.
1: C'est la couleur, c'est de l'eau sale, quoi.
0: Oui, voilà.
1: De l'eau croupie.
0: Oui, les jambons, pour qu'ils soient roses, ils mettent un pigment, parce que
3: Mais il met quoi, pardon?
0: Une sorte de colorant.
3: D'accord.
0: Pour que le jambon soit assez rose, il soit bendable.
1: Non, ce n'est pas du colorant.
0: C'est quoi?
1: C'est le traitement de conservation de la viande, que ça consiste à des nitrites et des nitrates,
0: voilà.
1: La plupart du temps. C'est la réaction de la myoglobine contenue dans la viande avec les nitrites et les nitrates qui donnent la couleur rosée du jambon.
0: Voilà, mais c'est pour... Mais...
1: Je suis ingénieur.
0: Oui, mais c'est...
1: Je suis ingénieur d'aliments, qu'est-ce que tu veux?
0: Je connais, ça c'est plutôt pour c'est les vrai, vendre. Mais à l'origine, si on a un jambon naturel sans ces sortes de conservation, il n'est pas vendable.
1: Non. Ouais. Et d'ailleurs, c'est ce qui est arrivé il y a 3-4 ans à peu près. Parce que je rappelle, je travaillais en ça avant. Et ils ont essayé de sortir un jambon qui disait revenait au naturel, etc. Sans nitrite, sans nitrate, justement. Le jambon, il était gris.
0: Voilà, il n'est pas bien
1: d'avis. Il est tout neuf, il n'était pas périmé, mais il était grisâtre. Parce que c'était c'est la couleur de la viande une fois cuit. Une fois cuite. Et ça se vendait absolument pas du tout. Et là, malheureusement, ils ont dû mettre un colorant à base de betterave pour le rendre un tout petit peu plus rose. Et c'est comme ça que ça a commencé à se vendre. Parce que les gens, ils veulent du jambon bien rose.
0: Oui. Et c'est que juste, je finis. Juste, en fait, je venais pour ça parce que les citrons qu'on a vus, qu'on a dégustés.
1: Qu'on a dégusté, oui.
0: Elle est aussi. Par rapport à la menace, il a une petite teinte, comme on dirait, un petit peu sale, pas jolie à la vue, mais à le goût, c'est
1: oui, c'est il faut rappeler que le pain de sucre, ça a une couleur marron. Donc, quand ça se dissout dans l'eau, ça donne une couleur d'eau sale. Quoi.
0: Ouais.
3: Alors, ma question, déjà, pour le jambon, et après, ce sera la viande. Non, mais ce sera très vite. Hein. Y a jambon sans couane et avec couane. Déjà, pourquoi? Et ensuite, la deuxième question, est-ce que la viande, poulet, je sais pas, bavette par exemple, ou le porc, est-ce qu'il y a justement là des traitements qui ont été faits ou c'est tout à fait naturel?
1: La différence de couleur? Bon. Alors, je te réponds à la première question par rapport au jambon.
3: D'accord.
1: Donc, avec couenne ou sans couenne, c'est juste une question de goût. Parce qu'il y a énormément de gens qui n'aiment pas la couenne. Grosse erreur. Et c'est très bon.
3: Oui,
1: la
3: c'est
1: couenne.
3: très bon. La c'est excellent.
1: Et donc, du coup, c'est une question aussi de préférence du marché, des consommateurs. Donc, ils s'enlèvent ou ils laissent la couenne. La couenne, c'est quoi? C'est la peau. Hein.
3: Bah oui.
1: C'est la peau du cochon.
3: Comme le. Je sais pas si on peut. Comme le poulet qui a une peau, mais je suis pas sûr que ce soit. Non.
1: Non, c'est pas tout à fait, parce que déjà, l'épaisseur de la peau du cochon, c'est pas la même que la peau d'un poulet. Et surtout, il y a une bonne couche de graisse. Donc, non, c'est pas tout à fait.
3: D'accord.
1: Et beaucoup de gens n'aiment pas cette couenne parce que ça a une consistance un peu gélatineuse, c'est un peu gras, et ils la laissent. Et donc, du coup, c'est pour ça qu'ils perdaient un peu de public. Et c'est comme le pain de mie qui sont sans le tout blanc, sans la croûte. C'est la même chose. C'est exactement la même chose.
3: Ah oui, le pain de mie naturel.
1: Tout blanc, quoi.
3: Tout blanc, et puis le reste avec du blé.
1: Non, le pain de mie, tu sais, quand tu cuis ton pain, il y a une croûte qui se forme. Les gens ne mangent pas la croûte.
3: Je pensais le pain de mie.
1: Oui, le pain de mie.
3: Oui.
1: Et les gens ne mangent pas la croûte du pain de mie. Donc maintenant, ils ont commencé à vendre du pain de mie sans croûte.
3: Moi, j'ai ma nièce qui dit, oui, alors, tu passes pour un gâteau. C'est pour un gâteau normal, toi.
1: Mais vous savez que le plus intéressant dans le pain, c'est la croûte, c'est pas la mie. Ouais. Mais bon, enfin.
3: Oui, mais pour la deuxième question, pardon, excuse-moi.
1: Donc la deuxième question par rapport, c'est quoi? C'est la différence des couleurs entre les différentes viandes? Donc porc, bœuf.
3: Est-ce que c'est travaillé? Tu parlais de colorant pour le jambon. Là, pour le coup, les viandes, est-ce que c'est pareil?
1: Non, c'est en fait la couleur de la viande des animaux. Mmh. Et quand je dis des animaux, j'inclus même les poissons, en fait, à tous, la viande blanche, etc.
3: D'accord.
1: C'est juste, est-ce qu'il dépend de la concentration de myoglobine? Myoglobine, c'est un composant qui se trouve dans le muscle.
3: Mmh.
1: Et donc, c'est par rapport à la concentration qui se trouve dans le muscle, ça va donner la couleur de la viande.
3: D'accord.
1: Voilà.
0: Il n'y a pas de couleur. C'est pour ça qu'il y en a le cochon corse.
1: Oui.
0: Qui est un petit peu plus foncé par rapport au cochon d'ici.
1: Si tu vois un sanglier, que c'est de la famille des cochons, Bah, la viande, elle est beaucoup plus foncée que la viande d'un petit cochon breton.
0: Ouais. D'accord. Bon, voilà, on fait un stop, mais on essaie de finir ces menus.
2: Oui.
0: Ces menus.
1: Bah, et là, il commençait, parce que là, on est parti. Mais il commençait à attaquer la préparation du dessert. Mm-hmm. Attention. Donc, c'était une salade de fruits.
0: Mm-hmm.
1: Avec des fruits, bon, exotiques ici. Chez nous, c'est des fruits tropicaux. C'est
0: d'accord.
1: Pas exotique.
0: D'accord. Qu'est-ce qu'il y avait?
1: Donc, il y avait fruits de la passion, il y avait de l'ananas, il y avait des bananes.
0: Pastèques,
1: oui, il y avait une énorme pastèque qui avait l'air très bonne. Qu'est-ce qu'il y avait? Citron vert. Et je ne sais plus ce qu'il y avait d'autre. Parce qu'ils sont...
0: Il n'y avait pas des mangues?
1: Je ne sais pas. C'est la question que je me pose. À un moment donné, il allait avoir de la papaye, mais sans changer d'avis, et donc du coup, il n'y en aura pas.
0: D'accord.
1: Mais mangue, je ne sais pas.
0: Ça, c'est une salade de fruits...
1: Tropicale, pour nous, ouais. C'est un fruit, donc des fruits tropicaux.
0: Voilà, on demandera si on arrive à trouver quelques fautes comme ça pour essayer de voir.
1: Ah non, mais une fois qu'on finit, moi, je mets l'once en courant, ils m'ont dit qu'ils m'aient gardé un peu de dessert. Hein.
0: Ah, d'accord.
1: Ah, je vous invite à faire la même. Hein.
0: Bien. Bon, de toute façon, on va vite, on a fini jeudi, aujourd'hui. Et demain. C'est la fin de
1: la semaine. C'est la fin de la semaine. C'est dommage, ça s'est passé très très vite. Et bah demain...
0: On a
1: faire...
0: à manger aussi ou non?
1: Ah bah bien sûr, parce que demain c'est la fête. C'est la fête des clôtures de cette semaine des rencontres de l'Amérique latine et des Caraïbes. Mmh. Donc on va avoir un petit cochon grillé.
0: On l'avait vu.
1: On l'a vu arriver sur patte. Non, c'est pas vrai. On a failli.
0: Plein de se faire mariner, non?
1: Et il est en train de se faire mariner depuis ce matin, je crois. Mmh. Avec beaucoup d'ail, des herbes, de l'huile.
2: Oh, j'adore l'ail.
1: Ouais, et il est très bon. Et après, il est cuit au feu de bois.
0: Voilà, ça va manger une sandwich.
1: Et c'est vendu sous forme de sandwich. Il y aura aussi des empanadas, donc des chaussons, mais colombiennes. Uh-huh. Que c'est pas pareil que les argentines. La différence, c'est qu'elles sont frites, les colombiennes.
2: Elles sont frites.
1: Ouais.
2: Frites, d'accord.
1: Ouais, ouais. Et il y aura des frites. Il y aura des boissons, évidemment, comme d'habitude.
0: Avec des couleurs latines.
1: Bien sûr. Bah, qu'est-ce qu'il va avoir comme boisson?
0: Des pisco.
1: Ah bah voilà. Et voilà.
2: Oh mon Dieu.
1: Ces jours, on vous mettra de la tequila. Je vais m'imposer.
2: Ah non, pas la tequila. Mais par contre, je me suis fait avoir avec le pisco.
0: Pisco sour.
2: Ah oui, je me suis fait très bien avoir avec Jaime et Maïkoli. Sérieux.
1: Ah bah oui. Ah bah oui. Non mais t'as vu à qui tu t'es attaqué?
2: Ah bah oui, mais je suis retourné un peu. Difficile.
0: Avec
1: les
0: barman officiel de Pachamama, on fait un
1: salut.
0: Maïkoli,
1: on lui dit bonjour. Bah, bonsoir.
2: Et Jaime aussi, d'ailleurs.
0: Ouais, Jaime,
1: oui, à Jaime, on lui envoie un petit coucou. Oui, c'est ça.
2: Un petit, ouais.
0: Bordeaux,
2: petit, ouais.
0: Toulouse. Toulouse, non?
1: Je sais plus.
0: Ouais.
2: Je sais pas où.
1: La dernière fois que je suis, il m'avait dit Lyon, donc je sais pas.
0: Non, maintenant, elle est à Bordeaux.
2: À Bordeaux?
0: Oui.
2: D'accord.
0: Travaille là-bas.
1: Je sais plus, j'ai plus de contact avec eux. Donc.
0: Voilà, mais comme ça.
1: M'oublier.
0: Merci Dulce pour toutes ces sortes d'informations qui ça donne envie de ne pas dormir pour y aller la semaine prochaine. Demain.
1: Non, demain
0: soir. On se rencontre.
1: Il faut venir parce qu'il y aura un concert du groupe.
2: One Key,
1: bien sûr.
2: Alors, le temps est imparti, c'est bientôt fini. Mais par contre, à quelle heure pour le concert, par exemple? Voilà.
0: Bon, de toute façon, c'est les portes sont ouvertes. À partir de 18h, c'est invité pour toute la famille. Mais la présentation, c'est à partir de 20h, le concert. Mais il y a encore les DJ Anderson.
1: Oui, il y a DJ Anderson, le DJ latino.
0: Animation,
1: pour faire l'animation, on peut continuer à danser.
2: Voilà. Mais ça commence à 14h.
0: Non. L'exposition.
1: L'exposition, elle est ouverte à partir des 14h. Ouais. Mais la fête, donc avec tout ce qui comporte boissons, etc., à partir de 18h.
2: Je sais qu'il y a beaucoup de gens qui ont leur carte bleue sur eux. Vous prenez les cartes bleues?
1: Bien sûr.
2: D'accord. Comme ça, c'est juste une petite info. Hein.
0: Voilà, oui.
1: C'est bien. Donc, voilà. Aussi, pour préciser à tout le monde, l'entrée, elle est gratuite.
2: Bien sûr.
1: Donc, venez nombreux.
0: Voilà, comme ça, c'est Centre-Ville. Alors,
1: oui, maison du, c'est à la maison du peuple, il ne faut pas oublier.
0: Voilà. Merci beaucoup pour toutes ces informations, Dulce. On se retrouvera peut-être pour le compte-rendu de tout ça jeudi prochain. On se retrouvera de 20h jusqu'à 21h parce qu'on est au mois de juin. Et on va attaquer bientôt l'été. Il y a tous les.
1: Et il y aura d'autres activités qui arrivent.
0: Tout le période estivale qui vient juin, juillet. Voilà. Merci beaucoup, Dulce.
1: Merci.
0: Saludos a la familia.
1: Saludos a todos. Saludos, Alfred. Ah, bah, il m'a demandé de faire ça. C'est mon meilleur ami.
0: Ouais, super.
1: Qui nous écoute aux États-Unis, à la Nouvelle-Orléans.
2: Oh, bien.
1: Oui, maintenant, on a de l'audience à la Nouvelle-Orléans.
2: Et Los Angeles, parce qu'on...
1: Exactement. Et va à Mexico aussi.
2: Eh oui. Saludos a todos et todas.
1: Bien vu. Bien rattrapé.
2: Oui, bien sûr, bien sûr.
0: Merci beaucoup. À bientôt.
1: Saludos, familia Casas.
2: Alors, le temps nous est imparti, pardon. L'émission va bientôt se terminer. Je voudrais vous faire écouter du blues espagnol.
1: Ok.
2: C'est magnifique. Pour moi, c'est...
1: Ça tient à cœur.
2: Ah oui, c'est superbe.
1: D'accord.

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6: Right, vous êtes bien de retour dans les rapporteurs comme tous les jeudis de 21h à 22h, enfin je dis ça. La semaine dernière on y était ?
7: Non, on n'y était pas, mais bon.
6: On n'y était pas la semaine dernière.
7: Comment ça va, MCCCP ?
6: Eh ben ça va pas trop mal, puisque la semaine dernière, effectivement, j'étais parti passer un petit examen à Lyon et que ça s'est pas trop mal passé. Mais de retour, prêt à en découdre pour vous passer du bon son et parler d'un peu de situation politique aussi.
7: Exactement, c'est à ça que sert, hein, qui prétend faire du rap sans prendre position. Voilà, tout simplement.
6: Et puis là, on va en avoir quelques-uns dans la sélection de ce soir qui prennent position. Attention.
7: Attends, on va commencer tout de suite. On va éluder direct. On va parler de ce qui s'est passé samedi soir, justement, pour la finale de la Ligue des Champions. Moi, j'y étais place de Jaude. Il y avait une bonne ambiance. C'était le PSG, c'était Arsenal, c'était du foot. Il y avait un écran. Bien sûr, c'était dans un bar. Tout le monde était compressé, comprimé. Bien sûr, il y avait plus de garçons, mais il y avait des familles, il y avait du monde. Je suis rentré chez moi pour aller une soirée High Life à l'Hôtel des Villes. Je suis ressorti...
6: Super soirée High Life, d'ailleurs, hein, dédicace à eux.
7: Exactement. Je suis ressorti une heure plus tard, bah c'était Gaza, quoi. Il y avait des trucs qui brûlaient place de Jaude. Il y avait des lacrymos, je m'en suis même pris une dans la gueule. Donc, pas trop sympa, quoi. J'en ai vu 8 sortir en moins de 5 minutes. Il y avait des gens qui partaient du côté de Gaillard, d'autres du côté du marché Saint-Pierre, d'autres vers le palais de justice. Et ça joue au chat et à la souris. Et alors, un ancien des rapporteurs, MC Kalashnikov King, avec qui je suis allé prendre un café le lendemain dans ce bar qui diffusait le match, j'ai parlé avec le serveur. Il m'a dit, ben, non. Les gens fêter, mais comme on fête une victoire, et c'est les flics qui ont commencé à venir chercher la merde, quoi. Et alors, j'ai vu que tu avais mis un truc sur Facebook, un petit lien entre justement la violence, une avocate qui avait...
6: Tout à fait, Elsa Marcel, voilà, conseillère municipale à Paris, qui est avocate et qui est représentante de Révolution Permanente.
7: Voilà, entre la violence et justement le fait de venir chercher à ce qui est de la violence,
6: ouais,
7: tout simplement.
6: Bien sûr, bah là sur ça, moi effectivement j'étais pas présent à ce moment-là. Après, j'ai plutôt le rappel de d'autres moments festifs à Clermont qui ont pu être particulièrement débridés. Hein. Moi j'étais dans la fête du premier Brennus pour l'ASM à Clermont-Ferrand. La soirée était assez désordonnée quand même. Hein.
7: Même plus récemment, tout simplement.
6: Et pourtant, on n'a pas eu un traitement.
7: La Coupe du Monde 2018.
6: Hein. Ouais, et pourtant, il n'y avait pas eu un traitement policier aussi frontal. Là, ce qu'on constate en tout cas toujours et qu'il faut rappeler, c'est que l'utilisation des gaz lacrymogènes est pratiquement immédiate,
7: systématique.
6: Alors qu'il faut le rappeler, les grenades lacrymogènes sont considérées par plusieurs instances internationales comme des armes de guerre. Et non pas comme des armes de maintien de l'ordre pour sa population. C'est une arme chimique, hein, un gaz toxique, hein, quand même. Hein, si vous en avez respiré, vous vous en rappelez sûrement. Voilà. Donc effectivement, on ne peut pas balancer du gaz lacrymogène et s'attendre à ce que les choses se passent dans le calme. Au contraire, balancer comme ça cette méthode de maintien de l'ordre à la française a démontré par moult événements,
7: exactement,
6: que ce soit des gilets jaunes, que ce soit des manifestations classiques, que des manifestations festives, voilà, et qu'elles étaient beaucoup plus vecteurs de désordre que d'ordre. Et c'est ce qui s'est passé à Clermont, encore une fois.
7: C'est de la réaction, hein, c'est pas justement les gens qui viennent chercher la merde, quoi. On se fait attaquer, voilà, les gens ne sont pas Jésus, quoi. Ils tentent pas l'autre joue pour venir se prendre une deuxième lacrymo dans
6: exactement
7: la gueule.
6: Exactement, et puis parce qu'effectivement, le gaz lacrymogène ne fait pas de discernement entre des gens qui étaient venus juste pour faire la fête et des personnes qui potentiellement ont peut-être effectivement cassé quelque chose, auquel cas, effectivement, il y a d'autres méthodes pour traiter effectivement des personnes qui pourraient tenter de casser quelques trucs. Tu peux effectivement avoir des brigades plus de proximité qui viennent un peu voir les gens directement, essayer d'être vecteur de calme, ou tout simplement organiser les choses de la part de la collectivité en faisant par exemple ce qui se faisait à une époque, c'était l'écran géant place de Jaude.
7: Ils ne veulent pas, Notre nouveau maire, Julien Bonny, qui n'arrêtait pas de se gargariser du fait qu'avec lui, la sécurité allait revenir avec les garages publics, etc. On a vu finalement, non pas son incompétence, mais finalement le fait qu'il était totalement impuissant à faire quoi que ce soit. C'est parce que c'était les CRS, c'était la Compagnie Républicaine de Sécurité, c'est les militaires et c'était le ministère de l'Intérieur. Et c'est pas pour l'excuser, pour lui dire le pauvre petit, il n'a rien pu faire. C'est rien n'y change. C'est quelque chose de national. Dans plusieurs villes, on a constaté ça. À Paris, il y a 3 morts.
6: Oui et non. C'est quelque chose de national. Oui, bien sûr, sur la police, sur les, voilà, mais sur l'organisation de la fête, c'est quelque chose de municipal.
7: Ils veulent pas mettre d'écran géant. J'en ai parlé justement avec différents serveurs des cafés sur la place de Jaune et la place de la Victoire. Ils disent, nous, on a fait la demande à la mairie que ce serait plutôt pas mal. Il y a un café qui a dit, nous, on a arrêté parce que ça part en couille à chaque fois. Bon, chacun son avis, chacun voit midi à sa porte.
6: Ça part en couille parce que ça a permis de faire des fan zones sur lesquelles, effectivement, tu peux plus contrôler les flux. Les flux de personnes et éventuellement même procéder à la fouille des sacs si tu le souhaites. Donc moi je pense en tout cas que ce qui est clair, c'est qu'ils n'avaient rien organisé pour la fête alors qu'ils savaient qu'il allait y avoir une fête populaire à la suite de ce match. C'était fort probable. Il y a des municipalités qui l'ont fait, ça s'est très bien passé d'ailleurs, notamment dans la banlieue parisienne. Par contre, derrière, c'est du pain béni de toute façon pour eux, puisque on voit bien que derrière, ça a permis de faire tourner les médias à fond sur l'idée de l'ensauvagement de la France. Hein,
7: mais alors, voilà. ce truc, c'est des barbares, ça a permis toujours aussi encore de faire une séparation post-coloniale en disant, regardez, il y a les bons et il y a les mauvais. Regardez, on essentialise en disant, bah, vous voyez bien que c'est un petit peu dans leur gène, en faisant en sorte aussi de truquer les chiffres, en leur faisant dire ce qu'on veut, en disant, mais vous voyez bien que ces gens-là sont arrêtés, ces gens-là de Brel, hein, dans la chanson, ils sont arrêtés et ils vont au tribunal et ils ressortent libres. Non, ils ne ressortent pas tous libres. Il y en a qui ont pris du ferme. Et puis quand on voit justement, parce qu'on rentre dans leur jeu, après on regarde la couleur de peau des gens qui vont au tribunal. C'est ça encore pire, le discours ambiant, c'est qu'on commence aussi à se conformer à leur vision de voir l'histoire. Et c'est là justement où il faut s'indigner et dire non, mais quand on a commis un délit, qu'on a été pris, on y va. Mais l'IGPN a aussi ouvert, la police des polices, des enquêtes pour justement des débordements faits par la police.
6: Ouais,
7: à Paris.
6: Tout à fait. Voilà. Ça a été manifestement, il y a un policier qui n'était ivre. Pas en service, ivre, qui a sorti son arme de service pour menacer quelqu'un directement. Donc oui, voilà. Et puis
7: on n'est pas dans la guerre des étoiles. Hein. Il n'y a pas le côté obscur d'un côté, le bon côté de l'autre.
6: Hein. On a d'autres affaires qui nous, à gauche, effectivement, nous ont marqué, notamment la mort de Steve Maya Canisso pour une fête de la musique où il s'est retrouvé poussé par les forces de l'ordre. Alors pas de manière forcément intentionnelle. On n'en sait pas plus à ce niveau-là, mais en tout cas. Qui est mort à l'occasion de cette intervention de police.
7: Ouais, du côté de Nantes, ouais.
6: Voilà. Et par contre, ce que tu dis, bah, c'est que je trouve que, en fait, ça fait effet sur l'esprit des gens de manière générale, ce discours très raciste, voilà.
7: Et, oui.
6: Et généralement, il est débunké au bout d'une semaine parce qu'effectivement, on voit des affaires qui se révèlent et on découvre des images comme à Sainte-Soline ou des trucs comme ça. Voilà, on découvre les images qui montrent effectivement que les forces de l'ordre ne sont pas toutes blanches, mais le mal est fait. Le mal est fait parce que médiatiquement, pendant une semaine, tu auras eu une permanence sur les sauvages. Et je dirais, le maire s'en sert très bien, notre maire, puisqu'il a choisi d'annoncer en grande pompe l'armement de la police municipale tout juste cette semaine.
7: Exactement. Et puis, même comment c'est construit, alors que justement, on essaierait un petit peu d'aller... contre ce discours, justement, à rebrousse-poil de ce discours, de le débunker, comme tu l'as dit. J'ai vu un documentaire hier sur les Verts en 76, les Verts Saint-Etienne, la SSE, qui avait atteint la finale de la même compétition, qui portait pas le même nom, qui était la Coupe d'Europe des clubs champions. Ouais. Et que tout le monde était fan de Saint-Etienne, que c'était vert, que c'était tout beau, que tout le monde savait faire la fête. On met en place un espèce de mythe d'une France qui était unie derrière une seule et même équipe, parce que c'était la première fois que la France réussissait à s'unir, etc., qu'il y avait une chanson, c'est qui les meilleurs, c'est les Verts, évidemment. Et ce mythe de l'âge d'or, finalement, où c'était mieux avant, quoi. On glorifie un passé qui en plus est tronqué, qui n'est pas vrai.
6: Ça, c'est pas vrai. Parce qu'effectivement, on oublie sciemment de préciser, manifestement, que là, ils mettent tout un foin autour de quelques vitrines brisées et du matériel en général, en oubliant de dire que quand même, ces moments de fête sont très souvent synonymes d'agression et surtout d'agression sexuelle.
7: Il y a beaucoup de femmes qui ont témoigné sur les réseaux, qui ont dit nous on a un peu peur, on rentre chez nous le plus vite possible parce que c'est essentiellement masculin,
6: bah oui.
7: Ces fêtes, voilà.
6: Et donc il y a une problématique autour de ça quand même, effectivement, plus je trouve que de problématiques autour de quelques vitrines brisées, quoi, du coup. Que,
7: oui, ou de l'origine, ou de l'ascendance des gens.
6: Oui, bah surtout ça c'est complètement faux puisqu'on le voit
7: exactement.
6: Directement dans les procès que c'est pas du tout le cas.
7: Exactement.
6: C'est pas du tout ça. Donc bon, affaire à suivre. La balle
7: continue à rouler.
6: Qui en tout cas participe, effectivement, moi je vois de l'extérieur, parce que du coup je travaille à Vichy, et autant, ben ouais, on voit le travail des médias hein, sur ça, puisque les Vichysois, quand il y avait eu effectivement les affaires du narcotrafic, considéraient pour certains que Clermont était devenu Chicago et que c'était impossible d'y foutre les pieds et de s'y balader le soir. Là, c'est une pièce dans la machine pour ces gens-là, qui considèrent que waouh, à Clermont, c'est le chaos, quoi. Donc, venez vous balader, vous verrez que pas tant. Voilà.
7: Bref, bon, on va quand même rendre honneur à nos prédécesseurs dans la grille horaire, dans la tranche horaire à Planeta Latino.
6: Toujours.
7: Pour commencer en beauté, quoi.
6: Toujours, là, parce que si voilà. Effectivement il y a des choses un peu. Si notre pays est quand même bien matraqué par la droite, en Amérique latine, le combat continue. Et notamment en Colombie, où on parlait.
7: De l'élection présidentielle.
6: De l'élection présidentielle. Effectivement, y aura bientôt un deuxième tour, hein, suite à un premier tour qui met en balotage, effectivement, le candidat de. Gauche,
7: ouais.
6: Ivan Cepeda, je crois que c'est ça son nom, qui vient à la suite de Petro, du coup premier président de gauche en Colombie après de nombreuses années de droite et d'extrême droite, et notamment le clan Uribe. Et donc, deuxième tour, on espère qu'effectivement la gauche pourra l'emporter et continuer une politique de justice sociale, même s'il y a encore des améliorations à faire, notamment sur la réintégration des guérilleros qui se sont battus.
7: FARC.
6: Les FARC
7: aussi.
6: Notamment, hein, mais aussi le LN.
7: Exactement.
6: Qui se sont largement battus contre les milices narcotrafiquantes d'extrême droite qui sévissent dans les régions populaires de la Colombie. Ce gouvernement de gauche a malheureusement pas très bien traité ces FARC. Et je vous conseille d'aller voir d'ailleurs le documentaire de Pierre Carl qu'il a fait tout récemment sur la guérilla des FARC. C'est excellent.
7: Et alors, qu'est-ce que tu nous as mijoté pour introduire ça?
6: On triche un peu, on va sur le plus français des Colombiens.
7: Le plus colombien des Français.
6: Le plus colombien des Français. On retrouve le classique Roca qui ne cesse de se remettre au goût du jour, et il est fort, hein, aussi bien avec son groupe Tres Coronas qu'avec solo.
7: Tout ce qui se passe en Asie, exactement, hein,
6: ouais.
7: Avec plein de rappeurs justement japonais. Et là, on passe à un morceau qui est un petit peu plus vieux, mais il en sort un dès demain.
6: D'ailleurs. Non, là, vieux, il y a une semaine, même pas.
7: Mais,
6: c'est dur.
7: Mais lui, il a tellement d'actualité, c'est-à-dire que moi, toutes les semaines, il met un truc, tu vois.
6: Ok, là, il revient avec un projet, en tout cas, en featuring avec le producteur Kiyo Itachi, producteur de grande classe, qui avait notamment produit tout l'album de Neg Lyrical, la dédicace au tonton. Donc il y avait eu plusieurs morceaux. Il y avait Free Jazz, que j'avais beaucoup aimé, le premier. Et là, un morceau dans l'air du temps, il s'appelle IA. On commence avec ça dans les rapporteurs. Oh shit.

0: En vrai, l'IA, en elle-même, ne me fait pas peur. Au contraire, ce qui devrait nous effrayer, c'est ce que l'homme peut faire avec l'IA en temps de guerre.
1: Wouh ! Bah, les mots sont posés, j'ai envie de dire.
2: Et les mots ont un sens, tout simplement.
1: Okay. Effectivement, bah ouais, l'IA, bien sûr, c'est ce que va pouvoir faire l'humain avec, hein, qui pose problème, et pas que l'humain en général, mais surtout ceux qui ont un intérêt à servir les populations afin de générer davantage de profits. Et effectivement, laisser cet outil dans la main de grandes entreprises capitalistes, voilà, pose des problèmes à la fois de démocratie, mais même d'anthropologie, hein, presque.
2: Oh, voilà. Dis donc, et c'était un peu chill. Ben, je t'avoue, c'était un peu chill. Ben, je t'avoue, cette semaine, j'ai choisi un morceau un petit peu chill aussi. C'est pas forcément dans ma cam habituelle.

0: T'as à peine tu mets un sub. À peine tu mets un sub. Qui c'est qui débarque dans les studios, quoi? Le Matt Vilain, il est là, il est là.
1: Tranquille.
0: Non, on est
1: quel geeks aussi qui est venu,
0: qui sont là. Ils viennent nous accompagner, écouter du bon son avec nous ou pas. Peut-être que ce sera peut-être pas du bon son.
1: Je t'avais dit que c'était chill, hein.
0: C'était chill, énervé quand même un peu quand même.
1: Ouais, bah, c'est ce que j'appelle chill. Ouais. Chacun voit midi à sa porte, hein, je te l'ai dit déjà. Bon, toi tu voulais.
0: Ah bah là, ça va changer de style. Hein. Ça va changer de style parce qu'on va aller plutôt sur un morceau.
1: La langue française.
0: Alors déjà, on revient en France, mais on va sur un morceau qui est plutôt été, chaloupé, voilà. Mais que je parse parce qu'il a un titre qui, lui, n'est pas très chaloupé. C'est un facho chaos. C'est le rappeur Soli. Il a été notamment attaqué par l'extrême droite, là, cette semaine, pour essayer d'être mis, effectivement, pour que la chanson soit retirée. Ils l'ont attaqué en justice, l'extrême droite. Par soutien, effectivement, hein, nous allons le diffuser.
1: Alors tu vois, sur son clip, au tout début, il met avec la participation de Marine Le Pen, aka JM-5611, Jordan Bardella, aka Axel.SBLT, et ici tous les mecs qui ont justement défendu les opinions de ces gens-là à travers un pseudo, et qui ont justement dû lui envoyer des belles petites menaces, des beaux petits paquets remplis de fumier sur son compte.
0: Et bah allez, on va danser tout l'été avec un facho chaos.

0: C'est quoi cette fin,
1: ça donne envie d'écouter son prochain morceau, hein, je vous le dis.
0: Ben, de retour dans les rapporteurs, ensemble jusqu'à 22h, 21h, 26. Ouais, c'est quoi cette fin?
1: Bah, c'était, je pense, le prochain titre qui, lui, doit parler de la police, manifestement.
0: Ouais, ben, écoute, si tu pars dans cette vibes-là, quoi, moi, je vais te dire un seul nom et tu vas réagir direct, quoi. Je vais te dire Fuemo.
1: Fuemo?
0: Fuemo.
1: Fuemo, le rappeur de Clermont.
0: Fuemo.
1: Ouais, il a sorti un morceau.
0: Fuemo. Bah, il en a sorti plusieurs.
1: Putain, mais voilà, je fais pas assez attention.
0: Il en a sorti 5 ou 6 là.
1: Mais parce que j'ai vu qu'il était avec un autre artiste là qui est prévu pour la fête de la musique. Ils font une scène, je crois, au Carme.
0: C'est au Carme. Il me semble que c'est au Carme. Et justement, on a. Et ben voilà, tu vois, je l'avais pas. Et il a 5 morceaux qui sont sortis genre avant-hier ou quelque chose comme ça, quoi. Donc il y en a un que j'ai choisi qui s'appelle Comme dans un rêve.
1: Ouais. Bah allez, vas-y, envoie.
0: Parce que là, on est dans un cauchemar.
1: Moi, j'attends depuis un moment, effectivement, des nouveaux morceaux de la sociologie, que ce soit Elix, Fuemo, Slane en avait sorti quelques-uns, voilà, mais bah, on découvre.
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0: Fuemo.
1: Voilà, comme dans un rêve, dans les rapporteurs.
0: Bah, j'irai écouter tout le projet, hein, de toute façon, hein, parce que...
1: Il y en a 5-6 qui sont sortis, voilà, allez-y, F-U-E-M-O.
0: Tout et puis, bah, si à l'occasion, il nous écoute et qu'il a envie de passer dans l'émission... Hein,
1: come on, la bienvenue. Porte est ouverte, hein. Et alors, Matt Villain, qu'est-ce qu'on a pensé, toi?
2: Ah, j'aime bien le punchy dans le flow, le côté articulation, diction, on entend bien. C'est cool. Et, mais il me semble que l'autre morceau qui tournait et qui tourne encore dans Polo, c'était un truc plutôt boom bap.
0: Mmh. Ouais, c'était enfin, le titre Caroline, là, ouais. Qui est trop marrant. Et c'était vraiment. Il marchait bien leur premier hit.
1: Bon, on se rend dans la pêche parce que là, c'est la moitié de l'émission.
0: Ouais, bon, c'est carrément la pêche. On va même se faire le plaisir de faire une petite dédicace à tous les étudiants qui n'ont pas eu leur vœu à Parcoursup. Parce que c'est un système de merde, voilà. Donc force à eux pour trouver d'autres solutions, pour arriver à se démerder dans ce monde de sélection arbitraire. Voilà.
1: C'est presque un short là ce que tu vas nous mettre.
0: Hein, ah ouais, c'est carrément un short. Je repasse le jeune artiste Young Prolétaire qui a clairement un nom d'artiste qui vaut 10 000 points et qui, j'avais passé son morceau Epstein File il y a 2 semaines. Et là, il a sorti immédiatement un titre intitulé Parcoursup Distrack et c'est trop bien. Donc on va l'écouter.
3: Ok, bitch. Putain, fuck Parcoursup, merde. C'est Young Prolétaire. 1, 2, ok, envoie cette merde. Tous les

0: Bah dis donc, c'était court, mais...
1: C'est court, mais c'est très bon. Mais effectivement, comme l'a remarqué Matt, ça reste encore très amateur, hein, puisque il fait tout, hein, la prod, le mixage, le mastering.
0: Bon, moi, je vais vous proposer de refranchir l'Atlantique, quoi, dans le sens inverse qu'on a pris, quoi, pour aller voir un petit rappeur canadien qui est plutôt dans l'indé, mais qui est avec quelque chose d'assez populaire, malgré tout, et qui est dans un rap plutôt familial et plutôt... on va dire écrit pour la joie, pour la bonne humeur, pour la bonne ambiance, quoi. Alors, on va entendre gueuler d'ici quelques secondes quand je vais dire le nom. Il s'appelle Connor Price. Voilà, il a la double nationalité.
2: Ah oui, t'es le mec avec Token.
1: Il a fait le featuring avec Token.
0: Attends, je vais vous filer le livre sur comment niquer les annonces. Voilà. Donc, le morceau s'appelle Bambi.
2: Ah oui, c'est vrai.
0: Voilà.
2: Et dédicace à Doudou Bila qui est dans sa voiture et qui remonte chez lui.
0: Et ben c'est

0: Alors,
1: ça bouge la tête, hein. Ça bouge la tête à fond, hein.
0: Ça bouge la tête.
1: Alors, je peux te dire que Geek, s'il n'était pas blessé, il aurait tourné les studios là.
2: Mais par contre, on note une redondance
1: une fin de créativité alors.
2: Ouais, je sais pas.
0: C'est l'album qui est sorti et là, il y a plusieurs collabs. Il a fait fermer la bouche à pas mal de rappeurs actuels. Il est monté.
2: Mais non, mais
0: il
2: ça,
0: a
2: c'est eu... même pas dans le dernier album.
1: Mais c'est vrai que tu
2: c'est comme des remix.
1: Tu parlais de Tech N9ne par exemple.
2: Oui, le morceau avec Tech N9ne.
0: Peter.
2: Tech N9ne. C'est le même synthé. C'est presque les mêmes. Il a juste changé la note de la mélodie.
1: Tech N9ne, sa carrière, est-ce que c'est pas d'avoir refait un peu tout le temps un peu les mêmes morceaux et d'avoir réussi à avoir un public de fidèles de ouf?
2: Non,
1: en fait.
2: Parce que regarde le morceau avec la nana et le clip en noir et blanc là, où il y a une nana qui a un refrain ultra pop, on dirait du Adele. Elle a une voix magnifique, j'ai bouffé le nom, je parle d'un truc d'il y a 15 ans, un truc comme ça. Là, il est plus lent, il a fait plein de choses différentes, mais c'est vrai que c'est... Il est connu pour la mitrailleuse comme Twista, comme Busta et comme tous ces Emin. Enfin, ça dépend. Mais
1: c'est toujours difficile de changer vraiment radicalement
2: oui,
1: en tant qu'artiste
2: carrément, bien sûr. Mais Token, moi j'ai toujours aimé les instrus. Je sais pas qui fait les instrus d'ailleurs de Token, mais. Depuis 2016, là, c'est ça.
0: On n'a pas toujours un petit peu les infos hein, concernant les prods ou les instrus. C'est toujours un petit peu.
2: C'est bizarre.
0: C'est secret.
2: Soit
0: ils
2: ont un pacte avec quelqu'un, soit c'est du type beat éclaté au sol, ou soit c'est du template.
1: Bah là, on sait pour le prochain morceau qui a fait la prod, hein, parce qu'ils font aussi bien la prod que les paroles. C'est le duo The Doppelgangers que j'affectionne beaucoup. Peu connu, malgré une productivité pléthorique. Hein. Il y a eu une époque où ils devaient bien sortir un projet tous les 6 mois, je pense. Ils ont un nombre d'albums à leur actif incroyable. Et là, le dernier morceau sorti il y a une semaine, j'ai plus le titre exactement, tu peux me le redire.
0: Just Another Day in the PU.
1: Et c'est toujours classieux, toujours chill, ça envoie du lourd. Mais ça ne part pas. Et oui, puisque le technicien me fait des signes de panique.
0: C'est juste l'ordinateur de Radio Campus, quoi.
1: De créer des chaises, des tables.
0: On peut tout simplement dire qu'il est sorti il y a 6 jours. Et on va essayer de tout faire avant que vous ayez demandé à ChatGPT et bouffer 1 demi-litre d'eau pour avoir la réponse. Ce que veut dire PU, justement, comme acronyme. Voilà. The Doppelgangers, Just Another Day in the PU.
1: For c'est you. Rapporteur.

0: Les rapporteurs, The Doppelgangers, avec...
1: Just Another Day in the PU. Je l'ai bien prononcé ou pas?
0: Yeah, parce que c'est un U, donc c'est you. Voilà, tout simplement. Plutôt pas mal. On en profite, c'est pas encore les bons plans, mais pour dire que cette année, on est quand même très content de pouvoir revenir place de la victoire.
1: Ah, tu veux dire merci à Bonnie maintenant?
0: Non, pas merci à Bonnie. Merci à tout simplement.
1: Merci aux bars, du coup, de la place de la victoire qui ont effectivement voulu nous ressolliciter pour...
0: Et nos salariés, voilà.
1: Bien sûr, un grand merci à nos salariés qui ont organisé tout ça. Effectivement...
2: Bravo.
1: Hein. Parce que nous, on n'était pas du tout convaincus de l'affaire. Hein. Moi, le premier.
0: Il y a deux groupes qu'on fait passer, qui sont passés par ici. Hein. C'est justement Congo Lion et la Fondation.
1: Tout à fait. Alors, est-ce qu'il y a quelqu'un dans la programmation de la soirée qui a peut-être
2: fait un petit forcing?
1: Il y a DJ Raoul
0: comme moi qui avons pesé, hein, je pense. Hein. Voilà.
1: Mais il n'y aura pas que, il y a aussi Ellie and the Hydra. Et ouais. J'ai perdu le quatrième groupe. Ça y est.
0: Moi aussi.
2: C'est avec un P, non?
1: Pondéral. Merci Matt, bien sûr. Pondéral, ça fait en plus un moment qu'on voulait les faire jouer, du coup, et qu'à chaque fois ça n'avait pas pu se faire.
2: Oui,
1: donc
2: c'est vrai.
1: Ça fait plaisir.
0: Voilà. Je voulais aussi en profiter juste pour revenir sur le prochain Live in Room, jeudi prochain.
2: Le gars qui est déjà passé au moins 4 fois.
1: Mais moi j'ai l'impression
2: qu'il vient tous les deux ans.
1: Ouais, et puis il passait déjà
2: au
1: rue de Georges.
2: Oui,
1: ouais, bien sûr, c'était là où on l'avait rencontré la première fois, moi.
0: Et puis ben avec
2: le didgeridoo,
0: exactement. Ce que j'adore, je sais pas, il dit rien et puis tout d'un coup il te balance toutes les infos en 30 secondes
1: aussi, il fait des loops et tout avec tout ça et tout, c'est assez ouf, hein.
2: Il a pas qu'un didgeridoo, il a un hang comme Gigi, non, un hang, c'est pas ça?
1: Ouais, c'est ça.
2: Mais il a plein de nouveaux c'est pour ça qu'il revient tous les deux ans.
1: Il teste un
2: nouvel instrument qu'il intègre dans son live, tout simplement.
1: Et bah carrément, voilà. Demain, la semaine prochaine,
2: 19h-20h, le 11 juin.
0: Le 11 juin, voilà, 19h-20h dans le Live in Room.
2: Ah, tu veux de l'info précise, mais je suis précis ce soir, la fiabilité.
0: Écoutez, on va faire une petite transition, on va en profiter pour aller voir ce que Nagle Erical a à nous dire sur l'actualité un petit peu.
2: On lui a toujours

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0: des frères.
1: Non mais
2: je pense qu'il faut qu'on parle quand même de quelque chose qui est passé justement là en plus justement de la reconnaissance par l'Assemblée nationale du fait que l'esclavage est un...
1: Ah, tu veux dire la suppression du code noir, voilà. Donc, qu'il évoque, que Négrica l'évoque, ouais.
2: Voilà,
1: tu ça vaudrait le coup de, d'ailleurs de passer le morceau code noir de Fab, hein, qui est un des morceaux qui m'a marqué le plus, donc...
2: On y pensera.
1: On y pensera.
2: Pour la semaine prochaine.
1: Exactement.
2: Ouais, et je pense surtout dans la session réaction, etc., tout ça, à la vidéo qu'a sortie Hakim Omiri il y a juste 2 ou 3 jours.
1: Ah oui,
2: où
1: tu
2: il a
1: en
2: fait
1: parler.
2: Venir justement une des personnes, plusieurs personnes d'extrême droite qui.
1: Non, il ne les a pas fait venir. Elles se sont invitées toutes seules.
2: Elles se sont invitées. Et il en a profité pour rester à son bureau, un petit peu ces fameux trucs de show à l'américaine où il y a un bureau posé et les invités viennent dans un fauteuil en lui disant mais vas-y, donne les arguments. Et donc la vidéo, comme elle est postée a posteriori du moment, il en profite à chaque fois pour débunker en disant « Attendez, là quand je lui ai dit ça, c'est que nananana, elle explique, il débunk. » Et à chaque fois il lui dit « Mais donne-moi un argument, dis-moi, tel jour c'est tu vrai. As dit ça, tel jour tu as dit ça, et c'était raciste, ou c'était anti-israélien, ou c'était antisémite. » Et à chaque fois les arguments manquent en fait à cette femme. On voit que c'est en fait elle se dissout comme le sucre dans l'eau, et mais ouais, ça fait un... C'est n'importe
1: quoi. On peut lui reconnaître, même si je suis très opposé à ce qu'elle pense, une forme de courage quand même d'avoir assumé effectivement le fait de se retrouver là devant cette scène.
2: Alors justement, là, moi je t'interromps tout de suite parce qu'une forme de courage, parce qu'à chaque fois on en parle au niveau de Radio Campus en disant, vous n'êtes pas parce qu'on dit, mais parce qu'on est une radio associative, mais parce que les autres ont tous les médias pour faire passer leurs opinions. Elle vient juste dans un groupe de radio où il y a Mathieu Pigas qui est là et une émission qui a un succès de plus en plus fort avec Hakim Omiri qui fait une tournée qui est passé à Clermont, dédicace justement à l'association L'Air de Rien, ici au Pôle 22 bis,
1: c'est
2: qui
1: organise
2: un plateau pour les faire venir, justement pour justement un show spécial avec 3 autres humoristes. Mais ils ont la parole partout. On arrive à une polarisation à 1 an de l'élection présidentielle. Moi, je ne trouve pas peut-être une forme de courage personnel, mais sur le courage des idées.
1: Je te dirais que si, parce que c'est ce qu'on manque, c'est ce dont on manque un peu à gauche, nous. C'est-à-dire que là, de les voir, moi, je pensais que c'était l'extrême-gauche qui était capable de faire ça, effectivement, d'être minoritaire et de faire des manifestations un peu coup de poing, comme ce qu'ils ont fait, effectivement, devant les locaux de
2: Radio Nova. Mais bravo, Florian, tu leur reconnais une forme de courage.
1: Je reconnais le fait que, malheureusement, ça nous manque à nous, ça aussi, effectivement, d'agir sur ça, parce que tu viens de le dénoncer, tu viens de dire, sur tous les plateaux... Leur discours est présent et nous, on n'y va pas sur tous les autres plateaux, les
2: mais
1: les
2: justement, moi, je suis vraiment reconnaissant pour c'est le collectif Nous Toutes qui a réussi à faire annuler les 5 dernières représentations de Patrick Bruel.
1: Tout à fait, et ça, c'est bravo, voilà. Bravo à elle. Franchement, ces actions de terrain, ces actions coup de poing, c'est
2: quelque chose qu'il faut faire. Lui-même qui a dit ma carrière est foutue, ma carrière est finie. Bon, bah, il a plus de 60 ans. À un moment, lui aussi, peut se permettre de prendre une retraite. Mais surtout, c'est ce qu'il a fait. Voilà, c'est ce qu'il a fait. Qui conduit à ça. Tu peux pas rester sur scène, chanter des trucs en chantant les moins de 20 ans ou voilà.
1: Non,
2: ou,
1: mais à côté de ça, par contre, ça a manqué d'explication peut-être sur Hakim Omiri sur sa vidéo parce que effectivement, après on a vu que ce groupe de militants était lié à l'organisation dont j'ai perdu le nom de l'Union juive.
2: L'Union des étudiants juifs de France.
1: Ouais, je crois que c'est ça, qui est considéré en partie comme une organisation. Terroriste, enfin qui est classé dans les organisations en tout cas
2: dangereuse,
1: voilà, qui s'est fait remarquer de nombreuses fois pour effectivement des faits violents en manifestation et tout, donc il aurait fallu aussi un peu retracer le parcours de ces gens-là et qui permet de comprendre un petit peu leur prise de position.
2: Moi, je reconnais quand même quelque chose à Hakim Omiri, c'est que à un moment où justement la vérité n'intéresse plus, où on est dans le truc qui fait le buzz, il s'intéresse et il montre les arguments. Et il lui dit, mais vas-y, dis-moi. Et dis-moi quand est-ce que j'ai dit ça. Dis-moi quand est-ce que j'ai dû dire ça.
1: Je trouve qu'on perd à chaque fois quand on commence à faire ça. Je me rappelle de Besancenot qui, sur un plateau télé, pareil, s'était retrouvé dans cette situation avec quelqu'un qui l'a accusé d'antisémitisme et où il s'était mis à quasiment pleurer parce qu'effectivement, il y avait une émotion forte à être attaqué d'un truc que tu combats au quotidien. Quoi. Mmh. Et j'ai trouvé qu'il y avait un peu le même type de réaction chez Hakim Omiri où effectivement, ça te prend au trip. Tu dis, mais moi, jamais j'ai défendu l'antisémitisme. Qu'est-ce que vous me dites, et du coup, C'est difficile de se défendre quoi, face à des accusations qui sont tellement ubuesques, tu vois, et donc leur donner la parole.
2: C'est le rôle des médias et d'Internet aussi derrière.
1: Je comprends ce qu'il a essayé de faire, face au débordement qu'il y avait dans son émission, et donc aussi de les inviter à prendre le truc pour apaiser, pour montrer qu'ils n'étaient pas dans l'affrontement et tout ça. Je comprends ce qu'il a essayé de faire, mais je ne suis pas sûr que ça ait été d'une grande clarté, en fait, parce que nous, on est sensible
2: à ce connaît les arguments, on sait à quoi il fait référence, mais peut-être que derrière, ça manque un petit peu justement de pédagogie. Pour des personnes qui ne sont pas sensibles ou qui ne s'y connaissent pas assez en politique, c'est ça ?
1: Bah, ça peut effectivement, parce que la limite est de toute façon ténue effectivement ils l'ont attaqué sur un point qu'il a, où il a été obligé effectivement à Hakim Omiri de s'excuser, c'est sur le partage de postes Twitter de comptes qui sont d'extrême droite. Et
2: il se justifie, expliquer ce que c'est s'excuser, ça on peut...
1: Il s'est excusé aussi, d'ailleurs. Il s'excuse de ça.
2: En disant, mais moi je suis abonné à ces comptes parce que, justement, je suis aussi... Je veux m'indigner contre des trucs qui sont partagés sur ces comptes-là. Des fois, du lisier, du bousin qui est partagé.
1: C'est compliqué, en tout cas, l'essentiel, c'est toujours
2: mais comment
1: que...
2: ça se fait que des gens puissent avoir de telles opinions et puissent les afficher publiquement sur les réseaux sociaux ? Regardez ce qu'il a mis, regardez ce qu'il a fait. Alors après, voilà, comme tu l'as dit, est-ce qu'il ne faudrait pas, justement, derrière, sortir un autre truc alternatif en promouvant un autre modèle de société, c'est ce qu'on essaie de faire.
1: Se rappeler l'essentiel que l'essentiel de cette bataille, c'était de dénoncer le génocide en Palestine et de dénoncer l'état génocidaire israélien et de manifester, d'appeler à manifester d'appeler à manifester régulièrement pour le soutien aux Palestiniens, pour le soutien à tous ceux aussi dans les flottilles qui partent en soutien pour briser le blocus de Gaza, de soutenir aussi la campagne BDS, boycott des investissements sanctions, qui est largement attaquée dans pas mal de pays européens, ou même on veut la rendre illégale, cette campagne de BDS. Voilà.
2: Ou même les VSS ou les violences qu'ont pu subir justement les personnes qui sont allées dans ces flottilles pour Gaza, de par Tsahal, par l'armée israélienne.
1: Voilà, donc c'est ça le cœur toujours. Voilà.
2: Bon, on va aller chez nos amis qui sont de l'autre côté du
1: Du
2: micro.
1: Ah, du micro,
2: là, juste derrière
1: d'accord,
2: moi.
1: D'accord, ok.
2: Ils vont se retourner, ils vont dire bonjour quand même, parce qu'ils sont polis.
1: Ils arrivent bientôt.
0: Ouais, salut les gars.
1: Ça va, enfin, Papyr de retour. Ah ben non,
0: j'étais là la semaine dernière, oui.
1: Et t'es pas venu les mains vides, puisque tu nous as ramené un petit document.
0: Ouais, il se passe qu'à Clermont-Ferrand, il y a une grosse campagne du Puy du Fou, avec des petits présentoirs dans vos petits magasins. Et je vous conseille de les collectionner comme moi, en fait.
1: Vous les prenez,
0: vous les ramenez chez vous, et puis comme ça, après, dans quelques temps, on pourra dire qui c'est qu'en a le plus.
1: Et puis en plus,
2: on fera une fondue.
1: Vous pourrez avoir une vision de l'histoire vraiment juste, quoi, du coup, grâce à ces spectacles.
0: Pour ceux qui n'ont pas de conscience ou qui ne connaîtraient pas, le Puy du Fou, c'est quand même une entité financée et dirigée par l'extrême droite, Philippe de Villiers, les souverainistes.
1: Et tout au début, il y a Retailleau, bien sûr.
0: C'est des choses qui sont un petit peu révisionnistes.
1: Il y a encore d'ailleurs un procès en cours entre la CGT et le spectacle Murmure de la Cité, qui fait partie de cette du Puy du Fou, de toute la sphère
3: l'entité
1: Puy du Fou.

0: JDEP et on en va enchaîner directement avec les bons plans.
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0: En express, avant de laisser la place à Papyr, qu'est-ce qui se passe de vous dans l'espace?
4: Eh ben, je t'avoue que là, j'ai pas grand-chose dans mon escarcelle pour le moment. Vas-y, ah, vas-y là.
5: Alors si, il y a le kilomètre de danse.
0: Oui,
5: mais c'est samedi.
0: Ah oui, oui, oui.
5: Et donc, je crois que c'est de 14h à... Donc, c'est des déambulations partout dans Clermont avec toutes les troupes de danse qui sont trop bien de tout Clermont. Et de 19 à 1h ou minuit, c'est Place de la Victoire, où il y a des battles et il y a des DJ, des machins. Enfin, allez-y, allez-y.
4: Ouais, y a moyen
5: c'est le seul bon
4: bien.
5: Plan que j'ai.
4: Et puis c'est gratuit, c'est ouvert, c'est en plein air. C'est un projet qui est réédité un peu chaque année, là, je crois.
5: L'année dernière, c'était ça aussi. Ouais. Ouais.
0: Et on rappelle aussi que le 21 juin, c'est la Fondation qui est en live sur la Place de la Victoire.
4: Et n'hésitez pas à précommander leur projet. Voilà, à commander leur projet qui est.
0: Allez, changez tout!
4: Sauf le rap!
0: Changez tout!
4: Sauf le rap!
0: Allez, à la semaine
4: prochaine!
0: Ciao!
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0: 22h sur Radio Campus, c'est comme tous les jeudis soirs de 22h à 23h, c'est l'émission Papyr qui ce soir a deux invités. Je ne sais pas si vous étiez du Live In Room ce soir, en tout cas c'est le groupe La Menace, a.k.a. Nicolas et Nicolas. Groupe La Menace qui sont venus depuis l'Allier, qui vont sélectionner et consélectionner des titres pendant une heure. Salut, ouais. Salut les gars.
1: Salut. Comment ça va?
0: Bah ça va, super d'être resté, d'avoir profité du voyage à Clermont pour rester dans l'émission.
1: Très très chouette d'être ici, merci Seb pour l'invitation.
0: Un très bon concert, donc j'imagine de très bonnes influences.
1: Bah ouais, c'est gentil. Et ouais, je pense que c'est nos influences, nos héros. Qu'on veut célébrer et qu'on va vous jouer aussi un peu ce soir.
0: Ouais. Et ben voilà, une émission No Zero qu'on aime si fort. Et ben ça sera pas pire jusqu'à 23h. La Menace au contrôle. C'est parti, renvoie ça.
1: Cool, ouais. Ben, le premier morceau c'est Cannes. On en a parlé un petit peu, c'est du crowd rock. Ça vient d'Allemagne des années 70. Et je vais vous jouer Dizzy Dizzy live de Cannes.
0: Un petit problème technique. On va régler ça et on revient d'ici très peu.

C'était bien sûr pas du tout Cannes, mais c'était Roll Deep. On n'a pas été capable d'arrêter le morceau pour parce que on peut pas arrêter quoi. On écoute maintenant Cannes. Vas-y, renvoie ça à Nicolas. C'est pas pire.

0: c'était Cannes, nos amis allemands des années 70 qui nous ont foutu tellement, qui nous ont donné tellement de joie. Après toute cette violence extraordinaire, on va passer à un petit morceau des Talking Heads de leur premier album en 1977. Il s'appelle New Feeling.
1: Renvoie ça.

Et oui, ça c'était les Talking Heads, bien sûr. Les légendes des années, de toutes les décennies, si on pourrait dire. De ça, on va faire un petit saut pour retrouver notre héros à nous. C'est SML, donc Small, Medium, Large. Ils viennent de sortir il n'y a pas longtemps cet album qui s'appelle aussi Small, Medium, Large. Et leur morceau qui s'appelle Search Bar Hi-Hat. Alors, trouvez ça et jouez-le parce que c'est super.

Qu'est-ce que c'est chouette ça? Alors ça c'était SML, Small Medium Large avec Serge Bars Hi-Hat. C'est pas pire, hein, c'est pas pire du tout. Alors je sais pas, pour ceux qui ont écouté ce soir à 8h, on a joué avec notre groupe La Menace. Et on nous a demandé, Seb nous a demandé, c'est quoi vos influences? Et donc on vous fait un petit playlist de nos influences. Et bien sûr, ce qui peut pas louper, c'est les Beatles. Mais, a bit of a deep cut, c'est Old Brown Shoe.

Le grand George Harrison qui a écrit ce morceau avec les Beatles qu'ils ont sorti à la fin des années 60. Maintenant, je vais vous prendre sur une petite promenade à New York, fin 70, début 80 peut-être, à un groupe peu connu mais très influentiel qui s'appelle Suicide. Et le morceau s'appelle Diamonds, Fur Coat, Champagne.

Eh oui. C'était Suicide avec leur morceau. Et c'était vraiment une fondation pour le synth-pop. Donc plein de trucs que vous connaissez sans doute. Ils ont écouté Suicide à l'époque et c'était très influential. Et sur nous aussi. Après, à la suite, on va vous prendre un autre chemin. On va faire une petite randonnée, une balade. Toujours dans les années 60. Mais là, un guitariste sénégalais, on pourrait dire, c'est Wes Montgomery, le grand, avec son morceau Twisted Blues.

0: Yes, Twisted Blues de Wes Montgomery, un énorme guitariste qui a eu une très courte carrière et qui jouait tous avec la pousse. C'est presque difficile à croire, mais c'est vrai. Alors de là, comme ceux qui ont entendu quand on a joué avec La Menace, moi je viens d'origine d'Amsterdam et je veux pas partir ce soir sans vous avoir joué un petit bijou de la musique hollandaise.
1: Et tu as bien raison.
0: Merci.
1: Parce que peut-être c'est le premier morceau d'un groupe hollandais dans Papier. Donc,
0: qui est passé? C'est fort possible.
1: Voilà, donc grand respect à toi.
0: Mais cool, mais on va vous jouer Cold Quartier de Don Melody Club.

0: Et oui, c'était nos amis de Don Melody Club d'Amsterdam. Très très chouette de vous jouer ça pour peut-être la première groupe hollandaise sur radio.
1: C'est sûr.
0: Pas pire. On va enchaîner tout de suite avec Talking Heads, une grande influence pour nous, nous comme pour Don Melody sans doute. Et avec leur album Remaining Light qui nous donne Cross-Eyed and Painless. Allez, hit it guys.

0: The Talking Heads with Cross-Eyed and Painless. Un autre et une grande influence, on peut facilement dire pour nous deux, c'est, ça va être Lou Reed. Ici, on va vous jouer Kicks de Coney Island Baby.
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2: Eh oui, Lou Reed avec Kix de Coney Island Baby. On va bientôt finir un petit peu. On veut encore remercier Seb énormément pour cette opportunité d'être à Papier.
3: C'est moi qui te remercie. Et, Nico aussi avait participé à la sélection, mais toi, on te donne les clés du camion et puis on s'arrête plus. Quoi.
2: Voilà.
3: Non, cool. C'est... En tout cas, si c'est possible, à un moment dans ta vie, de faire de la radio, n'hésite pas.
2: Hein. Anschnallen bitte. It's the crowd intercontinental. Ouais, grand plaisir, merci beaucoup Seb.
3: L'aboutissement, que tu peux peut-être nous raconter une histoire en néerlandais avant de partir.
2: Ok, het laatste kleine verhaaltje dan, omdat Seb erop aandrong, is dat het een plezier was om hier te spelen natuurlijk. En dat we hem gaan achterlaten met misschien wel een van de meest invloedrijke nummers op een dieper gevoel, op een soort subconscious manier. En dat is het volgende nummer, en dat is Velvet Underground met Venus in Furs.

0: 23h58, ça va être la fin de Papyr. Un grand, grand merci à Nicolas et Nicolae. Hey. À une prochaine.
1: Avec plaisir.
0: C'était super. Et puis, à la semaine prochaine. 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Salut, bisous.

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2: IA Star.
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